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1: Découverte Droogies Radio. Est-ce qu'on peut encore parler de découverte quand on présente un groupe de 31 ans d'âge? Je sais pas trop, hein. Bref, le groupe fête donc ses 30 plus 1 an en cette année 2022. Il vient de Lille, joue du punk rock chanté en français, École Dialectic Records. Le groupe, c'est Toxic West. Ils viennent de sortir leur nouvel album 15 titres qu'ils ont appelé Animal Bestial. Album coproduit par Trauma Social, Culture Punk, Canal Hystérique, Dirty Punk, Que Pont Team, General Strike, Mass Prod et Paddington Productions. Je vous propose le morceau Face à Face B, qui a eu le droit à son clip d'ailleurs. Droogies Radio par à Lille, tout de suite, Toxic West, Face à Face B.

Et tout de suite sur Droguiz Radio, quatre représentants de la Oi à la bannière étoilée.

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Salut à toutes et à tous, c'est Wadi. On se retrouve tout de suite pour une nouvelle découverte avec un groupe qui nous vient de Hollande. Le groupe, c'est Bent Out of Shape. Ils sont formés en octobre 2019 et, je les cite, revendiquent des influences allant de Blitz à Stars and Stripes ou encore Coxpower ou les Belltones. Alors sur le papier, ça annonce du lourd. La démo qu'ils ont sortie en début 2020 était excellente avec 7 titres vraiment super rentres dedans. Et là, ils viennent de sortir à la fin du mois de novembre 2020 un nouvel EP qui s'appelle Who Laughs Last. Alors, rira bien qui rira le dernier, on va écouter le titre éponyme de cet EP, s'appelle Who Laughs Last, par le groupe Bent Out of Shape. C'est tout de suite en découverte sur Droogies Radio.

Direction l'Équateur pour le prochain titre avec les excellents Daga et leur titre Mi Ciudad. C'est à la demande de l'ami Andrés de Rome. Ciao Andrés.

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1: Oi mes drugs, c'est la rayure. Il s'en passe des choses en ce mois de septembre 2025, et notamment dans ce merveilleux royaume de Bretagne, avec la sortie de cette compile par le collectif punk brestois Petit Tonnerre. Je veux parler de quelques coups d'éclat. Ça paraîtra le 19 septembre. Je vous passe deux morceaux de ce various artiste qui comporte pas moins de 20 groupes, tous aussi bons les uns que les autres. C'est parti pour un coup d'éclat breton. Premier morceau, Syndrome 80, avec le morceau La Liste. Et le deuxième, ce sera Haute Vaisselle et Bravo Béton, avec le morceau Je Déteste Brest.

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Salut les drogues, ici Sourix pour vous parler du nouvel album anniversaire de The Zapoy pour fêter leurs 20 ans d'existence. L'album s'appelle Welcome to Hell et ça porte bien son nom vu les circonstances du moment en Russie. D'ailleurs, The Zapoy est un des groupes qui a pris position contre la guerre dès le début et donc n'hésitez pas à vous procurer cette galette qui comporte 10 titres, dont un avec Farik de Criminal State et des covers de By Street et Restless. Il est pour l'instant disponible seulement en digital, mais sortira bientôt en vinyle et cassette, et perso, j'aime beaucoup l'illustration de la pochette. Pour vous mettre l'eau à la bouche, j'ai choisi Vzapoy, qui pourrait se traduire par à peu près « Allez vous mettre une bonne cuite ».

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Poursuivons avec un groupe peu connu, sorti un petit peu de derrière les fagots par Conrad de Minneapolis, qui nous a donné la liberté de choisir le morceau. Il s'agit du groupe Asociale, Asocial, avec un E à la fin. C'est un groupe de Oi, italien, formé en 1990, et je vais vous passer un morceau qui s'appelle Hoxton Tom for President, qui est clairement une référence au bassiste des Four Skins. C'est un morceau issu de leur tout premier EP Novum Comum, qui en latin veut dire comme, comme le nom de la ville dont ils sont issus, dans le nord de l'Italie. En 2010, donc 30 ans après, ils ont fait une release de 12 chansons en tout. Donc c'est de la Oi et il y a aussi du ska. Voilà, très bonne écoute.

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2: Salut la droguiste, c'est Swindle de retour sur les ondes pour une petite playlist de l'été si t'as envie de te détendre à la plage. On commence avec Castillo et un des deux morceaux, le premier morceau de leur nouveau deux titres qui s'appelle Signs of Different Times.

Castillo, Signs of Different Time. On va rester du côté des US pour cette playlist de l'été. On va passer à Nogard, groupe de Springfield dans l'Illinois, et un morceau tiré de leurs 5 titres sortis en avril dernier. Et ce morceau, il s'appelle War Over Me.

No Guard avec War Over Me. On va passer du côté de Montréal avec un groupe qui vient de sortir un super album qui s'appelle Street Panther, ça c'est le nom du groupe, et le nom de l'album c'est Muscle Rock. Et on va écouter un morceau de ce nouvel album, il s'appelle Ethan.

Eaten par Street Panther de Montréal. Un peu de douceur maintenant, on va passer un peu de soul avec, un morceau qui est sorti cette année, c'est l'avant-dernier morceau d'un album, l'album des The Sincers, album qui s'appelle Sincerely Yours, et ce morceau il est avec Joey Quinones. Pour ceux qui connaissent, ce morceau il s'appelle Can Do That To Her.

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Allez, on va passer à un peu plus de violence. Un groupe australien, un groupe qui est sorti récemment un nouvel album. Ça s'appelle Cutters et le morceau qu'on va écouter, il s'appelle Jobs for Boys.

Job for the Boys par Cutters. On arrive déjà au dernier morceau de cette petite playlist de l'été. Je vous souhaite un très bon été justement et un très bon été sur les ondes de la Droguise Radio. On se retrouvera en septembre, j'espère, pour faire un peu plus d'émissions. En attendant, on va finir avec du local, un groupe qui s'appelle Foot Fight, un groupe de Nantes. Et le nouveau morceau qui vient de sortir qui s'appelle Justicing de Deplorables, excellent morceau. En tout cas, restez sur les ondes de la Droguise Radio. Abuser des mojitos, acheter des disques, écouter de la zik. On se revoit très bientôt. Allez, à la prochaine.

Les Sentiers de la Gloire de Akran, sorti en novembre 2020 chez Chrome Records. Ça a été demandé par Jonathan de Picardie.

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2: Découverte Droguise Radio. Le groupe Mentalité 81, originaire de Brest, est composé de Jackie et Fab. Enregistré dans l'urgence, en seulement deux jours, cette démo contient trois titres incisifs et énervés dans la veine des titres rapides de Syndrome 81. Le premier titre, La France du futur, dresse un constat alarmant de notre société actuelle et de son évolution, tandis que le second titre, Les jeunes, celui que je vais vous passer, met en lumière la jeunesse actuelle et ses difficultés avec le refrain Génération sacrifiée qui donne son titre à la démo. La troisième chanson, Te détruire, aborde la difficulté de voir une personne chère sombrer dans l'autodestruction et est un appel à l'action pour une société qui semble tourner le dos à ses membres les plus vulnérables. La démo Génération Sacrifiée est disponible en un premier tirage de 42 cassettes en trois couleurs différentes, toutes recyclées. Cette démo ravira sans aucun doute tous les fans de punk hardcore et de musique qui a du sens. Vous la commandez sans l'avoir écoutée ? Inutile de chercher sur Bandcamp ou Soulseek. Nous avons voulu retrouver la saveur d'antan où on achetait un disque ou une cassette juste parce que la pochette nous plaisait, parce qu'on avait lu la chronique dans un fanzine ou on en avait entendu parler par un pote. Les titres seront mis en ligne ultérieurement une fois que les cassettes seront arrivées à destination. Signé Offside Records. Et bien on écoute Mentalité 81 avec le morceau Les Jeunes sur Droguise Radio. La voix de la OI, même quand elle part un peu en hardcore.

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Salut à tous, c'est Wati. Vous êtes bien à l'écoute de Droogies Radio. On va partir en Catalogne pour une nouvelle découverte avec un groupe qui s'intitule Guerra Interna. Ils ont sorti une excellente démo en avril 2020 que je vous conseille d'aller écouter sur Bandcamp ou alors en diffusion sur les ondes de la Droogies Radio. Je vais vous passer un petit morceau entre UKT2 et Oi, fait par des stratèges assez surprenants. Tout de suite, Guerra Interna. Avec le titre El Temps s'escapa. Petite dédicace à Evelyne, merci pour la découverte.

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Toujours à l'écoute de la Drouguise Radio, ta web radio préférée. Tout de suite dans la prog, on va s'écouter The Herberts avec le titre AI est fier. Et ça tombe bien que je vous passe ça parce que c'est quand même le titre qui a inspiré le nom de l'émission Relou et Fier. L'émission que je présente tous les jeudis à 17h. Relou et Fier, c'est une émission de hoï sérieuse mais qui se prend pas au sérieux.

Hola à toutes et à tous, vous êtes bien à l'écoute des programmes de Droogies Radio. C'est la matinale avec De Warlin, il est 7h et on commence avec la Inquisition et son morceau Rosa de Morte.

On vient d'écouter Robert et les enfants sauvages, c'était PPX. Petit exercice du matin, le grand écart. On part maintenant en Angleterre avec Eagles et leur tube Nerve Endings.

Merci les Cockney Reject, c'était Someone Like You. Direction R sur la Lys avec Grabuge. Tout de suite, pourquoi attendre? Il est presque 7h15 déjà.

d'ASL. R sur la liste, la ville de Grabuge. On va maintenant à ABC City, ABC City, avec Holograms. Puis, on continuera cette séance de grand écart avec ABH et leur morceau Don't Mess with the SAS.

On vient d'écouter The Filth avec Don't Hide Your Hate. Retour à Paris, un petit reggae, 8-6 coups, Dire Stop, le dernier morceau en date du 8-6. Puis on restera à Paris avec Lion's Law.

On va rester un peu à Bordeaux maintenant, où on verra qu'on est aussi mal payé qu'ailleurs en France. Cap aux Blaudes avec Salaire de Misère, puis Bombardier qui reprennent Caméra Silence, Quoi de mieux, Bordeaux RPZ sur Boogies Radio.

C'était Puissance Cube sur Droogies Radio avec leur reprise en 8 bits de Lafayette de Lion's Law. On arrivera peut-être à la fin de cette matinale si on reste pas bloqué d'un ch'tunnel. Tout de suite, Zone Infinie.

il est bientôt l'heure de se quitter. Juste le temps pour moi de vous dire à très bientôt pour une nouvelle matinale. Je vous souhaite une bonne journée, mes gens. C'était De Warlin pour Droogies Radio. Place à l'ultime son de la matinale, Survetskin, The Time Is Now, leur reprise des Gladiators. 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

Droguise, droguise, ici Milky pour vous présenter un petit top 5 spécial guerre de classe. Ce sera peut-être pas le dernier, vu l'épisode qu'on est en train de vivre. On va commencer tout de suite du côté de Londres avec les excellents Bottle Job et le morceau Bullets for the Rich, sortir sur leur premier album You and Those Army.

poursuit cette émission du côté de Bordeaux avec Los Faros et le morceau Père la Purge. Un morceau qui nous rappelle toujours quelque chose qu'il ne faut jamais oublier, c'est que le meilleur allié du prolétaire, c'est la chimie. Le morceau est sorti sur l'album Los Faros il y a bien longtemps, je crois que c'était en 2007.

Et voilà pour les Bordelais de Los Faros et le morceau Le Père La Purge. De Los Faros à René Binamé, il n'y a qu'un pas. Et on va le franchir tout de suite. Même peut-être que là, il vous semble un peu pas évident. Et pourtant, les deux groupes ont enregistré une version de cette chanson, Le Père La Purge. Sauf que les René Binamé l'ont intitulé Le Père Noël, parce qu'il était sorti sur un de leurs nombreux albums de Noël. Et là, par contre, on l'écoutera un de ces quatre. Mais là, on va écouter Tic Tac, sorti sur l'album Qu'est-ce que tu fais du week-end, sorti dans les années 2000, il me semble.

de Belgique, on va aller à Paris, en tout cas dans la région parisienne, puisque nous allons maintenant écouter Pierre Social avec le morceau Fin de règne, sorti sur leur éternelle démo. Ça fait 20 ans qu'on attend l'album, hein. Mais en tout cas, ça nous permet d'en placer une pour la rédaction et tous les rédacteurs et rédactrices de l'excellent fanzine Couvre-feu. Fin de règne, bière sociale.

Et nous allons terminer ce top 5 avec un classique de l'anti-thatcherisme gallois, puisque nous allons aller du côté de Cardiff écouter The Oppressed avec le morceau Government Out.

Salut à tous, patate dans le pitcher Droguiz Radio avec Snook de ce côté de l'ordi. On poursuit la session punk hardcore avec les papas de Terror et leur titre excellent, I'm Only Stronger. Ça part de Californie, Scott Vogel au vocal. Yes, bonne écoute sur Droguiz Radio.

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1: Découverte Droogies Radio. Molotov a vu le jour en août 2020 à Montréal. Écœuré du confinement obligatoire, Martin, le chanteur, a décidé de former un nouveau groupe de oi francophone, un peu nostalgique de la belle époque de Impact. Il a communiqué avec son vieil ami Mario pour lui convaincre de remettre ça. Ensuite, ils ont rapidement trouvé un deuxième guitariste, Pat, un bassiste, Dan, ainsi qu'un batteur, Chuck. Pandémie ainsi que obligations familiales obligent, les répétitions sont occasionnelles mais productives. 2 ans plus tard, Molotov sort enfin de l'ombre et enregistre 5 titres en studio pour son premier EP. Le 3 septembre 2022, ils donnent leur premier show avec La Gâchette et A Violent Way. Voilà pour la bio que j'ai reçue de Martin, le chanteur du groupe. Tiens bah, tant qu'on y est, attardons-nous sur le line-up maintenant. Molotov, c'est donc Martin au chant et Mario à la guitare, respectivement chanteur et guitariste dans le feu groupe Impact. Dan à la basse, qui fait de la basse aussi dans Self Control, The Prowlers, All the Grudge ou encore King Cans. Pat à la guitare a été guitariste et chanteur de Ask et de Stop, et Chuck à la batterie, pour qui c'est le premier groupe. Voilà, maintenant que vous êtes carré sur le groupe, il n'y a plus qu'à écouter un extrait de cette EP apparaître dans les semaines à venir. Barricade sur Droogies Radio, la voix de la Oi, c'est Molotov de Montréal. Oi.

direction Caen avec l'excellent groupe Eternal Youth et leur titre Sing Along qui a été demandé par leur batteur Anton. Salut à toi.

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0: Yes, yes, bonsoir, bonsoir, bienvenue sur Jet FM, il est 20h, comme tous les mercredis, là c'est la reprise, on reprend une semaine avant tout le monde, mais bon, il y avait un petit événement particulier vu qu'il y a un concert dimanche. Donc on accueille, déjà il y a Matrachouille, le retour.
1: Hello.
0: DJ3000, grand corps malade, toujours présent.
1: Fuck off.
0: Voilà. Et les Bunkum et les Subans qui sont venus nous dire bonjour, ainsi que Trauma, donc yeah. Allez-y les gars. Voilà, donc il y a beaucoup de monde. Monsieur Trauma, sans pichon, qui a eu un désistement, voilà. Un empêchement.
2: Un empêchement de type...
0: Dernière minute.
3: De,
0: voilà.
2: De type féminin, non, de type, type proprio.
0: Donc voilà, on lui fait un bisou. On y va avec un classique de chez Monsieur Eric, le temps de bien s'installer, boire un coup, et puis on reviendra juste après.

0: Yes, voilà, quoi de plus normal de commencer une émission hardcore par un classique, et quel classique Minor Threat qu'on ne présente plus, groupe de Washington DC, voilà, tiré de leur album Out of Step, et les deux titres, alors que tout le monde fait le guignol devant moi, les deux titres qu'on s'est écoutés s'appelaient Sub Story et No Reason, tout ça, ça date de 83 et c'était sorti sur Discord Records, voilà, Minor Threat qu'on peut trouver partout, même dans votre supermarché.
1: On y va donc avec un premier tiercé. On a pour habitude de mettre un premier tiercé si les invités sont dans les bouchons, sauf que Buncombe et Stuborn en l'occurrence sont toujours à l'heure.
2: Pour
1: donc,
2: une fois,
1: tant pis. Ah, on parlera pendant la musique.
3: C'est le décalage horaire.
1: Ouais. On y va donc, Trashouille.
4: Voilà, avec les troisième album des Autrichiens de Spider Crew.
1: Bon programme.
3: Hartung.
4: C'est une nouveauté.
3: Grosse saucisse.
4: Voilà, donc c'est le morceau Revenge Day tiré de l'album Still Crazy But Not Insane.
5: N'importe quoi.
4: Ok. Yeah,
1: right. Ensuite, ça sera la petite première dédicace de la saison. Hein. On en a passé toute l'année dernière parce qu'ils étaient là au Hellfest. Et en plus, les Buncombe reprennent ce morceau depuis pas trop longtemps.
5: Yeah, of course.
1: Bad Brains, Red Brigade, vous reprenez ça. Pourquoi vous avez repris Bad Brains? Qu'avant vous ne faisiez pas. Et...
5: Alors c'est moi qui vais parler vu que c'est moi qui ai créé le groupe.
6: Leader.
5: Donc Maxime Marolo, batteur. Guitare. Non, j'en sais rien, faut demander à Alex ou Makou. Moi j'y suis pour rien.
1: Makou ?
6: Mais non, mais c'est un groupe qui représente la base du hardcore pour nous. Puis,
1: voilà.
6: Tout simplement.
1: C'est tout. Donc voilà, vous
3: avez
1: dit,
3: on fait
1: la reprise.
6: Comme nous, quoi.
1: Ouais, ouais.
6: Hein ?
1: Donc voilà.
6: Bosse, quoi.
1: Et le Hellfest, vous avez trouvé ça comment, Bad Brains ?
5: Ah, c'était sympa. Hein.
1: Ah, c'est cool.
5: Enfin, je sais pas, pour ma part, j'ai kiffé, Alex, je sais pas.
7: Ah, bon,
5: un petit coup de vieux, ouais. Mais toujours aussi classe, quoi. Enfin, je sais pas, j'avais jamais vu avant, mais...
7: Grosse présence de
5: HR. Super.
1: Grosse présence physique de HR.
3: Mehdi Boukenfir a bien aimé aussi.
1: Ouais, apparemment, ouais.
3: Bien.
1: Donc voilà, c'est la petite dédicace, ça sera Red Brigade, tiré du meilleur album de hardcore de toute l'histoire du hardcore, Rock for Light, sortir en 83. Je m'avance pas, c'est écrit, c'est comme ça.
5: Qui c'est qui a écrit ça?
1: Moi.
5: Ah, voilà. Ah. Ouais.
1: Mais tu réfléchiras et tu verras que je suis peut-être pas très loin du truc.
5: De toute façon, je suis trop jeune.
1: Et on terminera avec Eric, parce qu'il passe samedi prochain à Paris.
0: À Paris, ce samedi à la mécanique ondulatoire, en plein centre de Paris, à 19h30, avec Youth Avoider, pour la modique somme de 6€. Je veux parler de Career Suicide, que j'avais eu la chance de voir déjà à Paris il y a quelques années, c'est de la pure balle. Je croyais qu'ils avaient splitté, en fait, non, ils viennent de sortir un petit 45 tours qui s'appelle Cherry Beach, sorti sur Dirt Nap Records, et le morceau qu'on s'écoute, c'est le morceau qu'a donné le titre à ce EP, Cherry Beach, par Career Suicide.
1: Et quand Eric parle, c'est... On y va du côté donc de l'Autriche, avec Spider-Man.
0: Et je vous merde.
1: Avec le morceau Revenge Day.
3: Et Pichon vous fait des bisous à tous.
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0: Voilà, voilà, c'était Carrière Suicide avec un morceau de 12 minutes 50. Juste avant, c'était Je rigole, Eric. Ça sera samedi à Paris. Juste avant, c'était.
1: Moi, j'aime pas rigoler.
0: Ouais, j'ai bien vu. Le hardcore, c'est pas rigolo. Juste avant, c'était Bad Brains. On avait débuté avec Spider Crew pour la première et dernière fois. On enchaîne donc ensuite avec Thrasher.
2: Ça y est, comment? Putain. Eh ben, j'arrête tout.
0: Allez, vas-y. Parce qu'on a des invités, mais on les laisse pas parler, en fait. Donc, c'est un choix. C'est un choix éditorial.
3: On va parler.
0: Hein
2: avec encore une nouveauté qui nous vient de Cleveland, c'est The Spawn Monsters, enfin qui ressortent un nouvel album. Mais chut.
0: Allez,
2: allez, le morceau s'appelle Tolérance, voilà. C'est tiré de l'album Stand Up For What You Believe, c'est sorti sur Fast Break Entertainment. Voilà.
4: Nul. T'es pas américain, t'as.
0: Et Eric, ah bon, parce qu'Eric voulait absolument passer ce groupe-là, parce que.
1: Ouais, parce qu'il y a le gratteux de Carrière Suicide qui joue dedans, qui voilà. A même fait tout, la batterie, le chant, la basse, la gratte, voilà, et qui a sorti un EP.
0: Un peu comme Max dans Bunkum, tu fais un peu tout dans Bunkum.
4: Ouais, c'est Marol, mais ouais. Ouais, c'est un peu pareil, ouais, c'est un peu pareil.
0: Marol.
1: Ouais. Voilà, donc le groupe s'appelle Madmen, et en fait, il n'y avait pas de titre, donc on va écouter le morceau qui s'appelle Track 2, voilà. Madmen.
0: On y va avec The Spud Monsters, Tolérance.

0: Voilà, c'était Mad Men et juste avant The Spud the Monsters. Il est 20h20. Les invités sont donc bien installés autour de la table.
1: Ouais.
0: Un peu de Bunkum par là, un peu de Suborn par là. Ouais, voilà, vous, Bunkum Suborn, c'est. Voilà.
2: La consanguinité.
0: Donc il y a deux gars de Suborn. Je vous laisse, on les a pas entendus tout à l'heure vous présenter, puisque les Bunkum ont une grande gueule, donc on entend que. Donc je laisse présenter les stewards.
3: Vince, basse.
0: Vince.
4: Olive, guitare. Je les emmerde.
0: Et donc
5: salut,
0: les Bunkum, tous les quatre, les Bunkum, tous, ouais, vous êtes venus au complet.
1: L'équipe au complet.
0: Il manque, ouais. Il manque Guy. Guy Schmout, le Roddy, manager, je sais pas, non.
5: Enfin, enculé Guy Schmout.
6: À toi, Guy.
0: Et donc l'actualité des Bunkum, mis à part les concerts qui arrivent là bientôt, c'est la sortie du Scud.
5: Le sketch, ça aussi c'est un sketch.
7: Blague.
0: Blague. Parce que.
7: Parce que ça se vendra pas. Je suis sur ma dépression là. Qui fait chier tout le monde.
5: C'est qui écoute encore.
7: Nul encore, encore, encore de nos jours.
0: Nous.
5: Bah ouais, on est plus que 8 autour de la table, 10, allez.
0: Ouais, voilà.
5: On est les derniers.
8: Je suis d'accord avec
4: ça,
8: toi.
4: En fait, il faudrait en parler, c'est un peu la crise en ce moment.
5: Ah, c'est la crise. Ouais, merci, clair. Olive. Mmh. Olive Millière,
4: la scène se casse la gueule, quoi.
5: La scène se casse la gueule, les mecs. Ça, je le dis depuis ma retraite, hein, les gars.
0: Ça va être dur. Et donc, comment il s'appelle? Vous l'avez enregistré où? Vous l'avez sorti comment?
7: Tout le monde s'en fout, donc on va passer direct à autre chose.
5: Ok, mais bah, vous le voyez à l'image? Vous le voyez? Regardez, alors,
7: regardez à l'écran.
5: Regardez. Ah. Alors, vous qui êtes chez vous, appelez 36. Alors, non, par contre, ce qu'on se disait, c'est qu'il n'y a pas d'appel pour gagner les CD. On pourrait faire les. Appelez-nous pour gagner des CD. Ah, ou des places pour dimanche soir. Oui, c'est moi qui offre, c'est moi qui régale.
0: Non, on peut appeler, il y a un téléphone, on va donner le numéro personnel
2: pour
0: Thrasher.
2: Les trois premiers qui appellent.
0: Voilà.
5: Bon, Alexis, sérieusement,
0: on a un numéro ici.
8: Ouais, j'en sais rien, je sais pas comment ça marche.
0: Non, il doit y avoir, il doit y avoir un numéro sur le téléphone. Tu peux aller voir.
7: Alors, il est beau.
0: Il doit y avoir un numéro sur le téléphone.
8: 02 02 28 25 23 88.
2: Demandez Cindy.
0: 02 28 25
8: 23 88.
0: C'est ce que t'as dit tout à l'heure, ça.
7: Tu cherches des gâchons.
0: Donc appelez, voilà.
5: Allez, donc les 5 premiers appels, on offre
0: un CD.
5: Un CD.
0: Qui allez. Sera évidemment qu'on pourra prendre dimanche au concert. Par
5: voilà, que vous pourrez récupérer dimanche au Ferrailleur.
0: Donc ça veut dire qu'il faudra venir au Ferrailleur dimanche soir, car vous jouez avec les Stewburn et For the Glory.
5: Voilà, tout à fait.
0: Voilà.
5: Donc pour parler de l'album.
0: Content ou pas quand même? Non, mais blague à part.
9: Tu vas, tu vas peut-être en parler quand même parce que apparemment.
1: Non, content de l'album.
7: As we know, it's our best album, you know. Yeah, right. Come on, I want to thank Stewburn for being there. I want to thank Truman, Pete Chance, come on for Pete Chance.
5: Yeah, come on, Pete Chance.
7: Yeah, thank you, Pete Chance.
5: Yeah, thank you.
7: Ouais, ben bah, voilà, l'album, on est content.
5: Okay. Bon,
7: on va l'acheter puis après vous verrez.
4: Ouais. Qui a pas invité en fait.
5: Non, on l'a fait. Bon, pour répondre vite fait, sérieusement.
9: Oh putain. Mais quand même, un peu de sérieux.
7: Il me fait
9: bien,
7: peur.
5: Ouais. Juste pour répondre à la question d'Antoine. Donc, il a été enregistré au Nomad Audio.
7: Ah oui, voilà. Oui.
5: Par Fabien Guillotot. Qui a fait Fabiche. Qui a fait Step in Fluid, hein, faut le dire. Bon, très très bon album de métal.
7: Stubborn,
5: attention.
7: Stu ou Stub?
5: Stubborn. New Asso. Enfin, quand même, c'est faut le dire, un bon studio.
0: Ouais.
5: De qualité, avec un travail de qualité. Je pense qu'au niveau du suivi des projets, bon, ouais, il a quand même une certaine maturité. Et là, quand on arrive à une certaine conocité des projets, bon, j'admets que j'invente des mots.
0: Ah, voilà. Et vous êtes content du résultat?
5: Non, non, mais, franchement, ouais, on est content.
1: Oui.
5: Rex.
1: Très bien. Ouais, si, on est content. Rex. Et puis voilà, c'est le troisième. Et puis bah, ça continue, quoi. La route continue, quoi. Voilà, on suit nos petits chemins. Hein, Alex.
0: Voilà.
1: Hein
7: ce Camino.
1: Puis voilà, une année qui redémarre avec des concerts, j'espère, un max, quoi, tous les week-ends, si c'est possible. Et puis, nous, on lâche pas l'affaire, hein, on est quatre potes, et puis c'est comme au début.
0: Vous existez depuis, pour les gens qui savent pas?
1: Depuis, ça fait 99, je crois.
7: 98, exactement.
1: Bah, 99, le premier concert, non?
7: Exactement, premier concert, 99, je m'en souviens très bien, c'était en novembre. Hein. Exactement, avec Woman Only, mes souvenirs sont mon sale émeraude.
1: Donc voilà, non, mais
7: il y avait de la neige à ce concert.
1: On lâche pas l'affaire, parce qu'on s'amuse, surtout c'est ça, on s'amuse.
6: Du feu,
0: Max.
6: Et du feu.
5: Et ce week-end, pour finir dans nos délires, donc là on joue donc, dimanche et férié. Samedi, on va jouer pour fêter l'album chez nous à Bressuire.
0: Voilà, à la salle
5: d'un concert à la salle Émeraude.
0: Ouais.
5: Et samedi dans la journée pour délirer, donc bientôt il y aura un petit clip vidéo qu'on va faire ça, samedi, oui voilà.
1: Oui,
5: je parle mal mais bon, je parle mal.
1: C'est ça.
0: Non mais c'est compréhensible. Donc,
5: on va faire un petit clip vidéo samedi pour délirer.
7: Samedi
5: donc,
7: après-midi.
5: Enfin samedi dans la journée, donc vous pourrez découvrir ça d'ici quelques temps.
0: Et donc normalement dimanche vous arrivez en forme.
5: Oui,
1: c'est qu'on joue samedi soir, on va être en forme dimanche.
0: En forme dimanche.
5: Donc voilà en gros l'actu. Et bon, si vous avez une orga, une asso, quelque chose, appelez-nous. Hein, parce que les concerts se font là.
0: Bah là vous jouez le donc samedi à Bressuire, mais vous étiez pas prévu sur cette date là au début quand même.
1: Non, normalement hein c'était Victims, mais le batteur joue le batteur d'Ocho en fait qui joue dans Victims aussi.
0: D'accord.
1: Joue en fait en Floride. Donc on a eu une incompréhension au sein de Victims, donc Bunchum c'était l'occasion en fait pour la
0: de faire la release chez vous quoi, là-bas quoi.
1: Ouais,
0: c'est cool.
1: C'est impeccable quoi.
0: Et vous aurez une date donc le dimanche là au Ferrailleur et une date aussi le 24 à Trémentine
1: voilà,
0: avec No Solution.
7: Exactement.
1: Ouais.
0: Chez Anto, le psycho rigolo.
5: Le psycho rigolo chicken Faut pas le chercher Anto
1: ouais,
5: les gars.
1: Bon.
0: On fait exprès, on l'appelle comme ça.
1: Ah mais c'est cool ça.
7: Faut aimer
1: ça
7: Paris quoi.
0: Sinon t'es mort.
1: Allez Paris Anto.
7: Sous Paris.
9: Tu vas avoir des problèmes.
0: Sinon, au niveau de la pochette, qui a fait la pochette?
1: Ah, bah c'est Alex.
0: Voilà, j'ai entendu tout à l'heure, mais bon,
7: je tiens à m'exprimer là-dessus.
0: Oui.
7: C'est pas Marol, contrairement à ce qu'il met sur internet.
5: Je vous dis que c'est moi, les gars.
7: Il ment. C'est moi.
0: C'est
7: donc,
0: toi.
7: Voilà. Ouais, de toute façon, c'est moi tout. J'ai rien à branler. Faut que c'est Alex et Bunchum.
9: Ouais, Bunchum, c'est Alex.
7: Voilà. C'est mes musiciens.
1: Ouais.
7: Hein.
1: Voilà.
7: C'est là, c'est le moment de le dire. Les gars.
1: Sur les prochaines dates, je pense que ça sera Alex and the Bunchum. De toute façon, ça fait plus de 10 ans que ça dure, que c'est comme ça. C'est une super série.
9: Alex and the Bunchum.
7: Voilà, donc, personne n'aime la pochette. Eh ben, c'est pas grave, les gars.
1: Non. Mais
0: c'est Alex.
1: Ouais, c'est Alex qui a fait tout le design, comme dirait l'autre.
5: Mais si on mettait sa photo, peut-être qu'on vendrait mieux, tu vois.
7: Ouais.
1: Peut-être moins. Déjà qu'on vend pas beaucoup, mais alors là, on vendra encore moins. Non.
7: Ah, je suis pas sûr, les gars.
1: Bon, non, mais bon.
9: Non, il y a du talent.
1: Voilà, bon, le troisième, quoi, les gars. Il y en aura un quatrième, il y en aura un cinquième.
5: Bah ouais. Que vous encule tous, si ça vous plaît pas.
0: Parce que vous jouez un peu dans plein de groupes, mis à part les Woodcutters, Penalty.
1: Oula. Bon, Penalty, on fait la gueule parce que de toute façon, on reprendra les dates qu'à partir du moment où l'équipe de France ira mieux.
0: Voilà. D'accord, donc
7: j'ai vu la gueule du terrain.
1: Vu la gueule du terrain, moi je voulais en parler du terrain.
7: Un scandale.
0: Donc, Penalty, c'est plutôt. Ouais.
1: Non, mais ça reviendra sûrement. Mais
7: c'est en stand-by.
1: Non,
7: mais c'est Guy Schmoud qui fait sa carrière solo, on le laisse.
0: Il s'installe.
5: Il était parti en tournée avec Rihanna, je crois, Guy.
7: Ouais, exactement, batteur de Rihanna.
1: Non, mais l'actualité du moment. C'est la sortie de Bunchum.
0: Voilà, donc en ce moment, c'est Bunchum.
1: On est à fond là-dessus, puis voilà quoi.
5: On est encore là pour vous faire chier les mecs, oui, pour un bon moment.
0: Vous avez d'autres dates prévues après septembre?
7: Ben non, mon pote, c'est ça le problème.
1: Mais nous, non. C'est comme ça, c'est surprise.
5: Au pire, faut venir nous voir quand on répète.
7: De toute façon, nous, on fait que des remplacements. Donc, les assos, qui est un groupe qui vous lâche au dernier moment, vous nous appelez. Hein,
0: 36-15 Bunchum.
7: Tout le temps ça, nous.
5: Tout à fait.
0: D'accord. Voilà.
7: Non, mais par contre, on dit jamais non, nous, tu vois.
0: Attention.
5: Et Troma, il le dit. Hein. Tu
9: vois. Et sur la tournée des.
5: D'ailleurs, je voulais remercier Troma qui nous fait confiance depuis toutes ces années.
7: Pensez-vous.
2: Merci, Troma. Merci d'être sur le remplacement. Bon, faute de rire, on mange des merdes. Mais...
7: On s'est fait casser là.
9: Ah, c'est fun.
0: Merci, Troma. Merci.
5: Merci à Trasher pour les photos.
0: Voilà. Il téléphone, Trasher. Il est pas là.
5: Et à vous pour l'émission.
0: Voilà. Merci, Eric.
5: Merci à moi.
1: Merci, Eric.
0: On va écouter un morceau ou un mot des. On va parler des Stewborn maintenant, parce qu'on parle beaucoup de Bunchum. Les Stewborn, votre actualité. Dernière fois que je vous ai vu, vous étiez en train d'enregistrer un live qui devait sortir à Montaigu. Et qui apparemment. Et pardon, hein, je voulais pas mettre les pieds dans le plat. Moi, Montaigu, j'ai passé une bonne soirée, mais apparemment, le live ne sortirait pas.
1: On a bien rigolé.
5: Zigounette.
0: Et donc, non.
3: Non, le live. Ce qu'on en a écouté, de toute façon, c'est pas très exploitable pour l'instant.
0: D'accord.
3: Et puis, de toute façon, on préfère se concentrer sur l'intégration du nouveau batteur.
0: D'accord, vous changez de batteur.
3: Wasbat quitte le groupe.
0: D'accord.
3: Très officiellement, et puis c'est Étienne donc qui jouait dans
9: Golden,
3: dans Golden qui,
0: okay, cool,
3: qui le remplace, et on a fait quand même quelques répètes avec lui là, donc on devrait être bon pour dimanche soir.
6: Vous avez pas trouvé Golden?
3: Pardon,
6: vous avez pas trouvé Golden? Ça a bien se passer.
3: On n'a pas trouvé Golden.
6: Non.
3: C'est une blague de merde. D'accord, ok, je te l'accorde. Non, non, mais voilà, quoi, donc renouveau, redépart avec Étienne, et puis on va essayer de faire en sorte que ça colle. Et puis ben, quelques dates quand même à venir, là, parce que...
0: Ouais, j'ai vu, vous avez donc, une date avec Onesta en novembre, enfin, voilà. Vous avez une date en novembre, une date avec Victims, au Fusion.
3: Ouais, ben là, c'est les 10 ans, donc voilà. Si possible, ouais. Tout le monde doit être présent, quoi.
5: Bah, c'est vrai, serai, moi, serai,
3: les 10 ans de Victims
0: et les 10 ans de Suburban, au Fusion,
3: complot, en fait, et tout complot, ça, quoi. Ouais.
0: Donc avec, grosse fête en perspective.
3: Voilà, grosse Tawa, quoi. Grosse date.
9: La bombarde.
3: Et puis effectivement, bah, peut-être deux ou trois plans qui vont venir après.
0: Qui vont se rajouter en plus, ouais.
3: Peut-être sur Nancy, choses comme ça. Quoi.
0: On va d'accord. Voir. Donc reconstruction avec Étienne et tout. Donc, bah,
3: ouais,
0: c'est
3: ouais,
0: cool.
3: C'est clair.
9: Étienne,
3: ouais,
9: très sérieux en plus. Un mec bien bossé.
3: Vraiment bien.
9: En très peu de temps, on a un set là, de 40-45 minutes, il n'y a pas de soucis. Quoi. Mm-hmm.
0: D'accord, avec tous vos albums, un peu de tout mélangé.
3: Bon, ouais, bah forcément, on avait commencé à bosser sur d'autres nouveaux morceaux avec Moisbad. Bon, on va voir l'intégration avec Étienne, comment on va gérer ça. Mais bon, il va bien falloir qu'on tanne les Bunchum pour sortir un autre truc derrière.
0: Oh là.
3: Mais on évitera de prendre Alex pour
0: la pochette.
3: Pour la pochette. Ouais. Franchement.
5: Arrêtez les mecs.
0: On va donc écouter un petit morceau des Bunkum, je vous laisse le présenter. Qui veut le présenter, ce morceau, Not This Time?
5: Maxime, c'est toi le chanteur.
0: Allez, Macou.
5: Maxime Brosseau.
9: Genre 2.
5: Genre 2, Macou.
0: Non, mais...
10: Non, ça c'est un morceau un peu plus perso, ça c'est un morceau un peu sur problème de santé. Hein, ça fait moins, c'est un petit peu moins marrant. C'est, bon, il y a pas mal d'albums de... Il y a pas mal de chansons de cet album qui ont été écrites à l'hosto, c'est con à dire, mais bon, c'est comme
0: oui,
10: ça. Il y a une petite période qui a été un petit peu moins bien, quoi.
0: Pour toi,
10: voilà, pour moi. Mmh. Hein,
9: parce que nous, on rigolait bien.
10: Heureusement, les copains. Ouais. Heureusement, les copains étaient là. On n'oublie pas les petites bières, l'hôpital, le vin rouge et tout ça. heureusement. Non, c'est une chanson un petit peu plus perso. Voilà, sur le temps passé à l'hosto, à se faire chier à tous les gens qui passent un peu de temps, tu vois, un peu les jeunes, que tu vois, tu te retrouves un peu à l'hosto, c'est un peu chiant.
0: C'est un peu la misère.
10: C'est un peu plus perso sur cet album, sur cette chanson. Après, le reste, c'est. C'est dans la lignée du Dogs Life, quoi. C'est sur le reste des chansons, c'est sur la société en globalité. Quoi. On surtout, commence à prendre un peu de bouteille. Oh, ça c'est qu'à le dire. Non, mais on prend un peu d'âge et puis tu vois bien le taf.
0: Mais il y a plus de chansons quand même personnelles sur.
10: Non, ça c'est vraiment la.
0: Ce morceau-là.
10: Ouais, c'est ce morceau qui est un peu plus perso, quoi. Après le reste, c'est vraiment sur la vie de tous les jours, les galères, etc. Et puis voilà, quoi. Donc, cette chanson, Not This Time, pas maintenant, on espère. Hein.
5: Hein, reste avec nous, putain.
10: Comme dirait un ami Tony, hein, au moins le double, on espère au moins le double.
5: Bah,
10: hein,
5: voilà. Bah ouais, hein, ouais, les gars.
9: T'as mis du bon matos, là.
10: Oui, ils m'ont mis du bon matos.
0: Ça te... Wesh.
10: Il y a des garagistes à tous les coins de rue, ça se recharge.
0: Et ça marche.
10: Non, voilà, c'est une chanson perso.
2: Non, mais de toute façon, Macou, il faut que t'as des choses à dire parce que les autres.
0: Non mais vous irez lire les textes, enfin voilà pour ceux
10: exactement.
0: Qui connaissent
10: Bunkum, qui suivent le truc. Et puis
0: voilà. Lisez les textes et vous comprendrez. Suburban, je vous laisse présenter, même si le morceau a été choisi par Trashouille. At the end of the day.
3: Ouais, en fait c'est at the end of the day.
0: Ouais.
3: Ce qui veut dire en fin de compte.
0: D'accord.
3: Donc je me rappelle plus trop bien les paroles.
0: Non mais c'est premier, deuxième album. C'est quoi? C'est quel album? C'est
9: dernier.
3: Ah ça c'est sur le dernier, c'est Bless This Mess.
0: D'accord.
3: Voilà.
5: Ça veut dire quoi ça, Bless This Mess?
0: Qui était sorti sur.
3: En fait, c'est bénis-moi ce bordel, quoi, en gros.
0: Ouais. Et juste.
5: D'accord.
0: Un petit truc qui manque quand même. L'album des Bunkum sort sur quel label?
3: Ah!
0: Juste comme ça.
5: Parlons-en.
9: Eternalis, non?
1: Non. Bah, nous, il n'y a pas de problème avec Eternalis.
5: Ouais, nous, d'ailleurs.
1: Vous, mais bon, enfin bref.
5: On n'a jamais eu de problème avec les
1: labels.
5: Les labels,
1: bah, y a Masprod, il y a Matsal, Complot, quoi. Tu vois,
0: voilà.
1: Et puis Bastard, quoi. Le nôtre, quoi. Donc,
0: d'accord, vous trois, voilà. Donc, la coprod.
3: Quand ça ira pas, on sera là. Hein.
4: Si, putain.
0: Voilà. On y va avec les Bunkum, Not This Time. C'est tout.
1: D'accord, ok.
0: J'ai vu que.

0: Voilà, At the End of the Day par les Stubborn. Juste avant, c'était Bunkum avec Not the Time de leur nouvel album qui vient juste de sortir. Et vous pourrez donc les voir en vrai dimanche parce que Monsieur Trauma
1: et Pichon. D'ici sur scène.
0: Voilà, et d'ici sur scène, et évidemment. La reformation, Trauma et Pichon. Voilà, séparation, reformation, re-envie.
1: Non, du tout. C'est
2: amour, vérité.
0: Amour, c'est Force de Glory
3: amour,
0: en fait.
3: Amour, vérité.
0: Force de Glory.
1: En fait, pour la petite histoire, on a arrêté d'organiser des concerts en 2006. Voilà, donc quand Pichon est parti rejoindre ses ciné de l'époque. Et donc elle a déménagé. Et non voilà, donc du coup on a arrêté d'organiser ensemble. Moi j'ai continué un temps, j'ai arrêté une première fois, arrêté une deuxième fois histoire de faire du buzz pour faire plein de thunes quoi, pour changer.
0: Et t'en as perdu d'ailleurs.
1: Et voilà, bah d'ailleurs ouais, j'ai pu me payer deux piscines et deux villas en Turquie entre temps.
4: La Turquie, c'est
1: là.
2: C'est pas ça qui est à la mode, non.
1: Voilà. Bah moi la Tunisie, je peux pas avec mon nom de famille. Tu vois, Alio, c'est une connotation. Voilà, Alio Marie. Bref. Non, voilà. Donc du coup, chacun avait continué un peu les orgas de son côté. Et Pichon étant revenu sur Nantes, on s'est dit pourquoi pas faire une petite.
0: Quand il y a eu la proposition,
2: moi, j'aurais investi à Syrien, moi.
0: Quand voilà. Il y a eu la proposition de Force de Glory, tout de suite.
1: Bah en fait, ouais voilà, donc j'ai revenu sur Nantes, il y a eu Force de Glory qui retournait, on s'est dit pourquoi pas faire une petite date à l'ancienne. Donc on ne devait pas de faire ça sans Force de Glory parce que c'était un groupe qu'on a fait jouer plusieurs fois et puis voilà, c'est des mecs.
0: Bah 4 fois d'ailleurs. Enfin,
1: 4 fois, voilà, c'est des mecs.
2: C'est plus de l'amour là. C'est...
1: Voilà, bah on aime les Portugais quoi. Voilà.
0: Voilà. Ouais.
1: Dit,
5: j'aime les poils.
1: J'aime les poils. Non mais ouais voilà, donc du coup, putain, déconcentré, tout le monde fait guignol autour. Bref. Mm. Et non voilà, donc on ne sait pas sans Force of Glory, Bunkum et Stubborn, pareil c'est des groupes, bon, je dis ça parce qu'ils sont là mais parce qu'on les aime bien aussi quoi.
0: Ouais, voilà.
2: Merci.
0: Voilà.
1: Oh, bon, à chaque fois ils jouaient gratos, donc c'est dit
2: par contre qu'est-ce qu'on a pris quoi.
0: C'est clair. Et pour une fois ils auront à manger.
1: Ils auront à manger et ils n'auront pas de Grafen.
2: Oh.
1: La vraie bière vous aurez.
2: Ouais.
1: Ah mais en plus vous buvez de la Grafen, merde.
2: Ouais.
1: Bon bah on va acheter de la merde. Non mais bon voilà, donc du coup petite date pour délirer, mais je pense pas qu'on fera d'autres dates derrière quoi, parce que voilà, les choses ont changé, on n'a pas trop envie de refaire des dates, enfin moi pour ma part. Et donc on co-organise ça avec avec Decis Your Scene, puisque bah donc ils ont pris la relève sur Nantes, ils bougent pas mal le cul et puis bon on s'est dit pourquoi.
0: Trachouille héberge Force of Glory.
1: Voilà,
0: il aime beaucoup les Portugais.
1: Il aime beaucoup les Portugais, ils vont lui donner un peu de poil pour le mettre sur son crâne. Et voilà, voilà.
6: Donc, mon chien commence à les perdre donc.
1: Du coup voilà.
0: Juste un petit mot sur le concert parce qu'il n'y a pas de réservation de place avant machin.
1: Non, il n'y a pas de réserve parce qu'on n'a pas envie de se casser les couilles et faire des réserves. De toute façon c'est du hardcore, il y aura 50 personnes.
0: Voilà.
1: Donc bah du coup désolé les gars mais vous ne serez pas payés. Bon. Non bon.
6: On a fait la liste.
0: Non mais non, c'est dimanche, c'est annoncé à 19h, ça commencera un petit peu plus tard. Si jamais il y avait 350 personnes, il n'y a pas de réservation, donc ça serait quand même les premiers. Voilà, ce serait bien que les gens viennent de bonne heure pour que, en l'occurrence, je sais pas si ce sera Bunkum et ou Suborn qui commencent. Voilà, mais que le premier groupe puisse commencer devant au moins 50 ou 80 personnes plutôt que 15.
1: Ouais,
0: quoi. Donc venez de bonne heure dimanche.
1: Voilà, exactement, et ça finira pas trop tard. Alors après, bah, ceux qui viennent de bonne heure feront en sorte que le concert ne finira pas trop tard pour ceux qui ont de la route. Quoi.
0: Et qui travaillent le lendemain.
1: Et qui travaillent le lendemain.
6: Parfait, ça, après le brunch nantais.
1: Voilà,
6: tu viens voir le petit concert, nickel.
0: Voilà.
6: Le brunch nantais.
0: Donc pas de réservation. Et
1: pas
0: puis,
1: de réservation, c'est 10€ sur place, ouais, ça va augmenter parce que voilà, on a des besoins.
0: A,
1: moi maintenant, je suis en couple. J'ai 3 enfants donc
0: il faut
1: donc voilà, faut que je nourrisse
7: surtout. Ça l'est vous
4: parce que je veux.
1: Voilà.
4: Ça
1: l'est vous.
2: Il y a une vraie affiche quand même.
1: Voilà.
6: Putain, ouais, ça faisait longtemps qu'il n'y avait pas une vraie affiche comme ça sur l'entrée.
1: Enfin surtout bien.
0: Non, puis c'est le concert de rentrée, ça serait bien qu'il y ait vraiment.
1: Non, mais voilà, ça serait cool. Après, pour ceux qui n'ont pas eu l'occasion de venir dans le concert, il y avait quand même, je pense, sans avoir les chiquets, on fait une bonne ambiance à l'époque. Après, voilà, ça serait cool qu'il y ait des vieux de la vieille, qu'on ait un peu d'ambiance comme il y avait à l'époque. Maintenant, c'est vrai que c'est quand même beaucoup plus jeune. Il y a peut-être plus la même mentalité dans les concerts de hardcore, peut-être un peu plus consommé.
6: Putain, mais c'est là que je voulais en venir tout à l'heure.
1: Mais.
7: L'attente voilà, des places, là. L'attente
1: donc,
7: des places.
1: Ça serait bien de refaire une petite date à l'ancienne, voilà, que tout le monde qu'elle smile et pas les bras croisés dans le pit.
6: Bon, voilà. Bah, finalement, c'est au
0: voilà,
6: Floride.
0: Donc,
1: finalement c'est au Floride.
6: Ça balance.
1: Thomason, ça sera ravioli à l'étage et taboulé.
0: Et pieds qui collent.
6: Ça commence à 16h.
1: Et pieds qui collent. Voilà. Donc le 11 septembre, voilà, Akbar.
0: Dimanche 11 septembre.
1: Dimanche 11 septembre.
6: Et venez déguiser.
1: Venez déguiser.
6: Barbu.
1: Si vous venez en Oussama Ben Laden, c'est 1€ de réduction. Pour les premiers arrivés, il y aura des scuds gratos de Golden, de Black Page et compagnie. Voilà,
6: reformation.
1: On écoule les stocks.
0: On écoule les stocks. Il rigole.
3: T'as un Happy Meal aussi avec
1: un Happy Meal, grave.
0: Et c'est quoi le jouet?
1: Carrément.
6: Un bandana frère des ours.
3: Putain, moi je veux mon Bob l'éponge, les mecs. Hein.
1: Bref.
0: Et donc, ça sera dimanche. Si vous voulez gagner des CD de Bunkum que vous pourrez venir récupérer dimanche, vous vous rappelez au 02 28 25 23 88. Et on a 150 900... places gratuites à faire gagner pour dimanche.
1: Voilà,
0: à peu près.
1: Exactement.
0: Hein, à peu près 150.
1: Si vous appelez DJ 3000, c'est lui qui parle.
0: C'est lui qui répond. On voilà. y va donc avec un
1: Force
0: de Glory.
1: Deux secondes en speed. Je remercie vite fait monsieur Had qui nous a fait ce flyer gracieusement. Donc voilà,
0: d'accord.
1: Maintenant on ne paye plus les flyers. Voilà. Donc il a quand même fait du bon taf.
0: Merci, merci.
1: Et voilà, et je remercie Isocom. Isocom.fr pour leur participation, pour la communication et les outils de communication de qualité voilà. qu'ils nous ont fournis.
0: Ouais. Et Isocom est le seul site internet, vous y allez, mais il faut 4W.
1: Voilà, 4W, merci Arnaud Jean. Voilà. On est sur le World
0: Force
1: World,
0: the Glory,
1: World
0: on, y
1: Web.
0: On écoute un extrait de Force the Glory, c'est leur premier EP.
1: Voilà, leur premier EP, donc Darker Day qui est sorti. Et puis, je sais pas, la playlist, on a aussi.
0: Le morceau, c'est Lost.
1: Lost. Et puis, il y aura un morceau aussi du tout nouvel album.
0: Ouais, pas tout de suite, parce que après Force the Glory, on écoutera un autre morceau des Suborn.
1: Qui est en téléchargement gratuit.
0: Oui, le dernier Force the Glory. On réécoutera un morceau des Suborn après. Mmh. Morceau Confidence.
1: Confidence.
4: Je m'en fous. Mais pas moi, moi et tout. C'est ça. Confidence.
0: Je suis fou. Donc voilà.
3: Et pour toi, Freddy.
0: Ça, ouais, ça c'est clair. Ouais, t'es pour toi celle-là. Et on terminera avec un extrait du dernier album des Bunkum.
4: Aimez-moi à genoux. 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
3: Ma dédicace à Billette aussi.
5: Ouais, elle est pour Billette, Charlie, Thelma et puis Marie. Voilà.
0: Voilà. Le morceau des Bunkum, ça sera Gangsta from the Rich Block.
8: Le gangsta quoi,
0: c'est du gangsta quoi.
3: Bah c'est un truc c'est pas pour Jennifer Lopez, t'as écrit ça
5: non, non,
9: c'est pour les loupards de lotissement.
10: Dédicacé à tous les loupards les loupards de lotissement. Hein, tous les gens qui aiment
5: se
10: bien
5: la pète, qui pètent plus au clan.
10: Qui aiment bien ça raconter, voilà. On en croise de plus en plus, c'est un quoi, en fait.
5: Deux mecs de Londres, des mecs de partout.
11: T'es vénère toi, Rex, là, t'es vénère là.
10: Ouais, voilà, non,
11: ça m'énerve. Vas-y, lâche-toi.
5: Vas-y, Eric, balance là.
0: On y va avec Force the Glory, Lost, premier EP. Bip bip.

0: Voilà, Bunkum, Gangsta from the Rich Block. Juste avant, c'est Stuborn. Et on avait débuté donc avec le morceau Lost par Force of Glory qui joueront donc dimanche 11 septembre au Ferrailleur à partir de 19h, 10€. Venez de bonne heure pour voir le premier groupe qui sera en l'occurrence sûrement Stuborn.
1: Stuborn ou Bunkum, c'est.
2: Oui, bon, on verra ça sur le trajet.
0: Ils vont se battre.
1: On verra ça sur le trajet.
2: Il n'y aura pas de baston.
1: Ça sera une surprise, donc comme ça forcera aussi les gens à venir pour 19h. Voilà.
0: Pour si les gens veulent l'album, mis à part venir samedi à la release à Vressuire ou dimanche ou à Trémentine le 24, sinon pour avoir l'album,
3: ils appellent
0: par le MySpace, le Facebook, n'importe quoi. Ils se démerdent quoi. Et puis,

0: Exactement. Sinon, il y en aura vos concerts.
1: Si tu tapes Buncum sur Google, tu vas forcément tomber sur un contact pour nous choper.
0: Choper et choper le skate, quoi.
1: Ouais, ouais, ouais.
0: On enchaîne donc avec. Je sais plus, Eric.
2: C'est Bobby
0: Trap. Bobby Trap. Ouais. Bobby Trap, voilà. Parce que la semaine prochaine, on voilà, comme ça je vais le dire tout de suite, on invite Matt et Sam du Complot Massa. Vous connaissez un petit peu, je crois, non ?
3: On connaît un petit peu.
0: Un petit peu.
3: Écoute, moi, je suis sorti avec Matt.
4: C'est les producteurs, c'est les producteurs.
3: Ah, je suis sorti avec lui.
5: Bon, il y a eu concubinage.
3: Il m'a trompé, mais j'en veux pas.
0: Voilà. Donc, la semaine prochaine, Matt et Sam du Complot Massa, plus sûrement Mathurin. De chanteur de Mobutu pour le concert du vendredi 16 septembre avec donc Bobby Trap, les Woodcutters, on en parlait tout à l'heure, hein, les Jitterbugs
3: qui étaient déjà venus
0: à l'émission, et j'en oublie un, Mobutu. Voilà,
3: Mobutu.
0: Donc, ça sera le vendredi 16 septembre et la semaine prochaine on reparle de tout ça.
3: C'est que Mathurin en vaut bien 10 qui sont ici.
0: Oh. D'accord. Oh là là.
3: Tu tiens pas la liche,
0: tu vas nous les fâcher là, ils étaient détendus et tout, tu vas nous les fâcher.
4: Putain, qu'est-ce que t'as très cher, t'es tout rouge là. Tu dis des conneries après, hein,
0: ne réglez pas la mire, hein, c'est normal, il a chaud. Donc un petit Bobby Trap.
3: Oui, oh là là, oh. Ta gueule. Merde. Voilà, c'est leur troisième album sorti en 2009. On en avait déjà passé, quand ils étaient passés à Bressuire notamment, et avant au Mondo Bizarro. On s'écoute le morceau West Trends, tiré de l'album West
6: Trends. La bombarde, la bombarde, oh oui, oui, oui. La bombarde, elle a gagné.
0: Guichemout, guichemout, guichemout. Donc ça, c'était Bobby Trap.
7: Voilà. Béni.
8: Jérémy. Mais c'est béni, non.
3: Allez, Bléon.
0: Et vas-y.
2: Et yes, c'est un petit morceau de Career Suicide, donc qui passe à Paris. Je vous le rappelle, samedi prochain, samedi, à la mécanique ondulatoire pour la modique somme de. Ouais, j'y vais. Pour la modique somme de 6 €, on va s'écouter le morceau par lequel ils commençaient la dernière fois que je les ai vus, Punitive Damage, qui a failli être notre générique il y a quelques années.
0: Oui.
2: Et en fait, c'est Bumcum.
0: Bumcum a gagné.
2: Morceau.
0: Ils écoutent pas, mais ils sont forts.
3: Oh voilà.
0: Mais ça fait.
2: Bumcum avait gagné.
0: Oh ouais.
3: On a donc, gagné.
0: Vous l'avez emporté sur Carrière sous
3: la vitrine. On s'en regarde. C'est plus 60, c'est plus 60.
9: Allez, entre 17 000 et 18 000. Allez.
3: 16 500. C'est plus 17 500.
2: C'est moi. Punitive Damage, Let It Go par Carrière Sous-Sale.
3: Coupe le micro,
2: Bobby Trap.

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Oi les drugs, on est en septembre 2025 et on va parler de hardcore. Voilà, pour le coup, c'est vraiment une actualité et découverte car il s'agit du nouveau projet de Pat Kickback. Feu Kickback pour moi en tout cas, puisque depuis je suis plus trop l'actualité de ce groupe, mais qui était un des groupes de hardcore négative les plus vénères que j'ai pu voir sur scène d'ailleurs, étant tout jeune, j'avais 15 ans, un truc comme ça. Enfin voilà, donc le nouveau projet de Pat, qui est anciennement guitariste de Kickback, qui nous revient avec un groupe bien hardcore justement. Le gars s'est pas calmé, bien au contraire, il nous revient avec quelque chose de bien brut. Ça s'appelle The Bockenrichters, et voilà, et je vous laisse sur le morceau Outburst. Il y aura une petite interview de sur Pat très prochainement, enfin voilà, c'est prévu. Et donc voilà, je vous laisse sur Outburst de Bockenrichters.

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6: Découverte Drugs Radio. Fred, les terribles, Opération S, Périphérique Est, Dérapage, John and the Vons, Saint-Georges B, à la guitare. Julian, Radiation, Proto Kids, John and the Vons, Traknar, Ethylic System, à la basse. Max, les Arondes, les Braqueurs, John and the Vons, à la batterie. Bah, c'est un trio parisien qui existe depuis 2020 et qui se nomme The Suttles. Ils ont sorti un premier album en 2020 sur les disques à rebours et ils reviennent en 2022 avec un album le 21 janvier 2022. Ce coup-ci, ça sort sur Topsy Turvy Records. 11 morceaux dont une reprise de The Roulettes. Je vous propose d'écouter le morceau Moving Around, extrait de ce deuxième album qu'ils ont appelé Stories. Drugs Radio, c'est The Suttles.

Oh, mes drogues, cessez la rayure, subculture l'émission. Mon petit coup de cœur de cet été 2025, c'est le groupe Regress 86. La formation comporte des membres de Outro, Hard Times et Gonna Get Yours. Le nom de la galette, c'est Primitive Stomp. C'est sorti en juin 2025 chez Primator Crew. Le morceau que je vous propose, c'est I Can't. Il est court, mais efficace, 1 minute 17. C'est lourd, c'est gras, et comme je le dis dans ces cas-là, ça pousse les murs, c'est tout comme j'aime.

Mais dis donc, qu'est-ce qu'on voyage sur Droguiz Radio? Root Saints de Madrid nous propose d'écouter les Madridens de Root Pride. Hoota my way!

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Bonne année! Après quelques temps d'absence, et ben revoilà relou et fier pour la numéro 55! Oui, cette fin d'année 2021 était un peu compliquée. Entre le travail qui n'arrête pas, la Noël, un des mecs de Beer & Storm qui vient squatter la maison, et ce charmant coronavirus, ben j'ai pas trop eu le temps. Mais bon, on va se rattraper avec l'émission d'aujourd'hui. Émission un petit peu best-of. Reprenons le charmant top 10 de la Drouguise Radio. Et puis 2-3 trucs pour tricoter, comme ça on tiendra une bonne heure. Et pour commencer ce tout nouveau relou et fier de cette toute nouvelle année, je vous ai passé un petit coup de la souris déglinguée. Ça date de 1982. De leur album Une cause arrière, bien sûr, c'était le titre Une fille dans la rue. En souvenir et en hommage de Rodolphe de Tête dans le cul qui nous a quittés l'année dernière et de tous les autres copains, parce que ça a été pas mal l'hécatombe en 2021. Donc on pense à vous, les gars, où que vous soyez. Alors on attaque ce relou et fier avec mes petits chouchous de cette année, Cœur Vaillant, qui nous a sorti une démo 3 titres en cassette, édité par la suite sur un 12 pouces monoface hors de prix. Mais bon, je suis pas là pour juger ton potentiel financier. Alors on va s'écouter la chanson Croix de Feu. Et juste après, avec le même chanteur, datant de leur démo de 2012, s'appelle Un mec en porte-jartel, c'est le groupe Tolls. Et ce sera le titre Nanarchiste. Allez, accroche-toi bien, c'est parti relou et fier. Cœur Vaillant et Tolls pour commencer.

Merci de subir, relou et fier, c'était au Halls à l'instant avec Nanarchiste et juste avant, c'était Cœur Vaillant avec Roi de Feu, extrait de leur LP mono face hors de prix. Allez, on continue cette émission avec un truc que j'ai beaucoup trop écouté cette année, c'est le groupe Cuero, que en plus d'être excellent sur album, c'est génial en live, et que les gars sont vraiment des gentils bonhommes. Alors pour leur faire plaisir, on va passer à un petit titre de leur album qui est sorti en fin 2019. Il s'appelle Todo Hierro, et le titre que je vais passer, c'est le dernier titre de la face B qui s'appelle Hasta el Final. Suivra ça un petit ovni, découvert à 3h du matin dans un sous-sol. C'est le groupe KAR, K-A-R, ça veut dire Communism Against Rock. Déjà ça j'aime bien, et il y a un taré dedans. Amaury dit Momo de Toulouse qui était dans Asphalt, qui est peut-être dans Trap. Et bah là il va nous interpréter le titre sur ta peau. Alors monte le son, ça a pété Cuero et KAR.

titre avec un son crade mais bien gaulé, c'était Car à l'instant avec Sur ta peau, et avant mes petits pépères de Cuero avec Astal Final. Reprenons ensemble un peu ce best-of des choses de 2021. Et pour les deux titres qui vont suivre, les deux ont été sortis sur un label breton. Mais je suis pas fâché. C'est bien sûr Primateur Crew, et il m'a sorti le petit Bertel les trucs sympatoches. Alors on va se taper un coup de béton armé de la belle province. Extrait de leur split avec Violent Way. C'est la chanson Vivre sans regretter. Et juste après, les Amerlocs d'Empire Down, sur leur excellente EP qui s'appelle Gallows of Winter, tu vas gentiment écouter le titre We Are the Horde. Garde le sourire de prod nord-américaine sur un label breton, c'est pas normal.

Ah putain, c'est le haut du panier là que tu peux t'écouter dans le First Empire Down à l'instant. Nous interprétons We Are The Horde et avant, direct de l'île de Montréal, ce tebeton armé avec Vivre Sans Regretter, sorti sur leur split avec Violent Way. Et puis bah comme on en parle, on va changer la face de ce dernier pour se passer un petit coup de Violent Way avec le titre Conditioned. Et pour ce qui suivra, on revient en France avec un groupe de zombie oi, c'est pas vraiment vivant, c'est pas vraiment mort. Je te parle bien sûr du groupe Lebel qui nous sort enfin en galette leur mini-album qui s'appelle Guerre de Position et qui s'appelle d'ailleurs plus comme ça. Mais moi je m'en fous, c'est comme ça que je l'aime. Alors pour illustrer mon propos, on va passer à la chanson 1969. 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

as fait le bon choix d'écouter Relou et Fier, c'était la chanson 1969 des Lebel. Et avant, c'était Condition de Gad de Violent Way. Pour ce qui va suivre, on va rester en France. Ça fait partie aussi de mon top 10 2021. Et on va omettre le fait qu'il y ait des copains qui jouent dans les deux groupes. Alors en première position, extrait d'une cassette, c'est le groupe Climb Choice. Ça vient directement de Lyon. Le morceau choisi s'appelle Liars. Enchaîné à ça, toujours dans mon top 10, les Parigots de Récidive. Extrait de leur EP, deux titres qui portent le nom des deux titres qui sont sur ce dernier. Et suite à un effort logistique, je vais tourner la galette pour vous passer le titre Jeunes Espoirs. Allez, Climb Choice et Récidive, que des chouchous là-dedans.

avec une galette sortie chez Chrome Records, c'était Récidive à l'instant. Nous interprétons Jeunes Espoirs, qui est la face B de leur vinyle. Espérons qu'ils nous sortent plus de trucs pour cette année 2022 qui s'en vient. D'ailleurs qu'on est déjà là-dedans. Et avant ça, c'était Clem Choice, les rois de la baston, avec Liars. Que le chanteur avec sa grosse voix, il m'a promis qu'il y avait d'autres trucs qui sortaient durant cette année. On attend ça. Tiens, bah pour le titre qui va suivre, on va rester en famille. Avec un groupe que j'ai énormément écouté cette année, qui n'ont pas sorti de trucs en 2021, mais dont les productions sont restées pas mal sur mes platines et dans la bagnole. C'est bien sûr Boromur. D'ailleurs, je vais passer le titre « Je peux plus respirer » qui était sorti sur Oil, l'album volume 2 de chez UVPR, qui est toujours disponible et qui est intégralement bon. Et après ce titre du poison qui fait débander... Un groupe qui a eu la chance de jouer avec eux en Espagne. Merci à Wati qui a demandé que ça soit expressément eux qui jouent avec eux. C'est le groupe Contempt. Et eux, ils sont dans mon top 10 parce que l'album de cette année, sorti chez Mendeku Discac, ils tabassent le cul. Et du coup, on va s'écouter le titre Golpe a Golpe. Allez, pousse un petit peu plus le volume. C'est parti pour Boromur et Contempt.

Ah bah c'est quand même bien métal, mais putain que c'est bien construit, c'était Contempt à l'instant, et golpé à golpé, et avant c'était Bromure. Extrait de Oil Album Volume 2, et c'était le titre Je peux plus respirer. Pour les deux titres qui vont suivre, on est rendu dans du classique maintenant, même si c'est tout neuf que ça date de l'année dernière. Dans 20 ans on en parlera encore, et on sera tous copains. Et ces deux titres qui vont suivre sont bien évidemment dans mon top 10. Les deux sont sortis chez Mendekou Disc, eux aussi étonnamment. Alors d'une part c'est Castillo qui nous a sorti un 12 pouces monoface extraordinaire. Bon, ça s'appelle Castillo mais c'est un groupe de Quinri avec Alex the Repeat Offender dedans, et plus ou moins c'est son one man band avec un copain à la batterie. Et comme c'est un classique, bah tu vas te mettre à chanter parce que ça va être la chanson Glorious. Et après ça, le top du top, c'est pas Crooks, c'est pas Blitz, c'est même pas anglais, c'est bien sûr Mess. Ça nous vient du Mexique, l'album Intercity, qui fut tant attendu, est un excellent album. Ils vont ressortir bientôt un EP, un autre album. Bon, ils sont déjà disponibles à l'écoute et bien sûr, on s'en est tous pris plein la gueule. Je connais pas vraiment personne, double négation, qui a déjà dit du mal sur ce groupe-là. Du coup, on va en profiter puis on va s'écouter leur hymne, Street Boys. Allez, Castillo MS dans tes esgourdes, ce relou est fier, c'est la première de l'année, puis ça faisait longtemps.

Toujours sur les ondes de Relou FIR, c'était un titre que j'espère que tu connais déjà et que tu peux au moins chanter à 80%. J'espère que c'est pas une découverte, c'était Mess à l'instant qui nous interprétait leur hymne international, intergalactique, intergénérationnel, c'était Street Boys. Et avant, tout aussi bien, c'était Castillo, nous interprétant le titre Glorious. Que j'ai même un copain qui vient de Valence et qui habite au Pays Basque et qui tient un label basque, qui me disait que Castillo, c'est vachement bien. Tu retires les guitares électriques, et bah c'est des très belles chansons pour chanter au coin du feu. Bon, il a pas tort le Edward, c'est pour ça qu'on l'aime. Allez, un peu de sérieux, on retourne sur mon top de l'année dernière. C'est pas pour me fâcher avec personne, mais pour une fois qu'il y a un groupe belge de qualité, et bah je m'en suis pas privé. Le groupe c'est Représailles, leur album s'appelle Expédition Punitive. Et le morceau que je vais vous radiodiffuser s'appelle Chômeur. Et juste après, extrait de l'excellente compile tribute Anabat, le groupe Facciao Posta qui nous reprend extraordinairement le titre Lavoro.

0: J'ai bien gueulé.
1: Je suis content de vous quitter.
0: Allez, un petit titre pour se dire au revoir. Malheureusement, j'aurais voulu passer la reprise francisée par l'ami Dave Rocking, qui nous avait fait au concert de Contusion à Paris, juste avant Revert et Querant. Bonne soirée, bon copain, bonne ambiance. Et du coup, je vais passer Condemned 84, nous interprétant le Teenage Slag. Allez, à très bientôt. C'était Relou et Fier et Boujou.

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2: Drouguiz, Drouguiz, retrouvons l'Angleterre à Crowley dans le Sussex pour aborder la production d'un groupe sur lequel je n'ai trouvé que peu d'informations. Après, bon, je me suis peut-être pas foulé sur les recherches, hein, j'avoue. Nous chroniquons aujourd'hui le quatuor britannique, comme le définit leur page Discogs, poétiquement nommé Beer Zone. Groupe formé au cours de l'année 1997 avec Ian au chant, Adam à la guitare, Spike à la basse et Brisa à la batterie. Entre 1997 et 2007, on les retrouve sur 7 albums, 3 EP ainsi que sur 2 compilations. Nous sommes aujourd'hui réunis pour parler de leur deuxième EP, Gaza Gaza, sorti en 1999 sur GWR Records. Et le titre de l'EP est Gaza Gaza. Les deux autres sont Just Another Scandal et Brighton. Les amateurs et les amatrices de football ne s'y trompent pas. Il s'agit bien d'un singles autour de Paul Gascoigne, iconique joueur anglais des années 80-90, qui, après un but exceptionnel contre l'Écosse à l'Euro 96, ne sera pas retenu pour la Coupe du Monde 98. Cette anecdote nous permet de faire une transition pour parler de la pochette. À dominante rouge et blanche, celle-ci est habillée par un dessin de Gaza, Paul Gascoigne, allant à l'opposé d'un panneau indiquant la direction de la France. Je crois que le message est clair, d'autant qu'il a une tête, il a l'air un peu deg et il tremblote. Bon, voilà. Après, il est alcoolique, hein, donc c'est peut-être ça aussi. Le reste du visuel est occupé par le titre et le nom du groupe. Au recto, on retrouve une photo du groupe en mode Dalton, pas Daltons, hein, Dalton, avec un jeu de transparence et de symétrie. Je dois dire que je pense que le graphiste anglais devait découvrir Photoshop à ce moment-là. Cela dit, toutes les infos concernant l'objet s'y trouvent. Les noms des membres, les titres, les je vous remercie, merci beaucoup, les adresses, tout ça. Voilà. Côté disque, il est rouge transparent. J'aimerais vous en dire du mal, notamment des ronds centraux, mais ce serait de la mauvaise foi. Toutes les infos nécessaires s'y trouvent. Ils sont illustrés par des photos des membres du groupe avec un air un peu niais, j'avoue. Côté musique, Gaza Gaza est pour moi une plutôt bonne réinterprétation de Jimmy Jimmy des Undertones. Les deux autres titres sont plus anecdotiques, mais ça reste du bon street punk des années 90, on va dire. Après, ma préférence va au troisième titre. Enfin, ma préférence, bien sûr, c'est Gaza Gaza, hein, sinon on n'aurait pas commencé là-dessus. Mais mon deuxième préféré du monde, c'est la phase B avec le morceau Brighton. On va d'ailleurs écouter, comme ça on aura écouté les deux faces. Donc, pour vos oreilles ébahies, on va écouter Gaza Gaza et Brighton de Beer Zone.

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Stevan de Novi Sad en Serbie nous demande d'écouter le groupe Takers and Users avec le morceau Hometown Heroes.

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Eh, ça faisait longtemps que tu l'avais pas entendu, ça, hein. Eh ouais, mon pote, c'était l'intro tête dans le cul. Et malheureusement, c'est pas ton animateur habituel. Parce que aujourd'hui, pendant une heure, et dans deux semaines aussi, pendant une autre heure, ce sera un relou FIR spécial hors série pour souligner que Rodolphe est parti il y a déjà 4 ans. Eh ouais, mon pote, ça fait 4 ans qu'il n'y a pas eu d'émission de tête dans le cul. Alors aujourd'hui, ça va être un relou FIR bien spécial. Vous savez, normalement, je fais toujours une émission sur deux où je suis sur un thème spécifique. Et ben là, tu vas pas être déçu parce qu'on part sur un truc vraiment très sérieux qui m'a pris pas mal de temps. Ce sera une émission spéciale groupe de Caen qui ont été absolument pour tous pressés en vinyle. Oh ouais, si t'avais sorti une cassette démo et tout, ou un CD que t'as donné à tes potes, ça m'intéresse pas. Il faut que ça soit pressé en belle petite galette. Donc on va partir fin des années 70 jusque, on va dire, début des années 2000. Et pour ça, je suis allé piocher dans ma petite collecte parce que ça fait pas mal de temps que j'essaye de garder pas mal de trucs qui viennent de mon petit patelin. Et comme il me manquait quand même pas mal de choses, et bah pour cette émission spéciale, j'ai eu de l'aide. Donc je tiens à remercier chaleureusement Nicole, la mère de Rodolphe, qui m'a laissé accéder à sa discographie. Comme ça, l'émission sera complète. En plus, elle est à l'écoute, donc je peux te dire, je vais me tenir un carreau. Alors on commence sur les chapeaux de roue avec un groupe trop méconnu, mais putain qu'il est bon. C'est nos canets, mais je vais pas te le répéter à chaque fois. C'est nos canet de Bye Bye Turbin. En 79 et 80, ils nous avaient sorti 2 EP. Et en 2009, Mémoire Neuve. Ah putain, je vais t'en parler assez souvent de ce label-là. On ressortit une espèce d'intégrale et de trucs qu'ils ont pioché à droite à gauche pour presser ça en vinyle. C'est le thème de l'émission. Donc, pour attaquer l'émission, je vais passer mon image sous cellophane qui était sur le premier EP de 79, la face B d'ailleurs. Et on enchaînera à ça à la chanson 1978, qui elle est sortie donc sur la compile Mémoire Neuve qui s'appelle It's Not Only Rock and Roll. Et d'ailleurs, quand j'ouvre la pochette et que je sors la galette, je vois que Rodolphe est remercié. Et ce sera pas la dernière fois qu'il est remercié dans une prod de chez Mémoire Neuve. Alors on attaque ce relou FIR en prise directe dans un studio de radio. Ah, ça change. Bye bye Turbin, barre deux fois.

fois Bye Bye Turba à l'instant, c'est un peu comme à l'époque où Rodolphe, il pouvait mettre 2, 3 titres, voire 4 de la même artiste. Bah là, je suis parti dans le même principe. Alors à l'instant, on vient donc de s'écouter le titre 1978, qui était sur la face A du LP de Mémoire Neuve. Donc on est sur des périodes 78-79, et juste avant, c'était Mon Image sous cellophane, c'était chanté en français. Mais ça, ça datait de 79, et c'était l'original. On enchaîne avec un groupe qui est sorti avant, parce que là, on est en 1977, ça s'appelle Break Up. Ils ont pas sorti grand-chose, mais il y a eu une compile qui s'appelle Danger, la France a peur, avec plein d'inédits. Et du coup, on a le droit à un petit titre de ce petit groupe canet. Le titre, c'est All I Want, je vais te le passer. Juste après, on enchaînera toujours dans la même époque, c'est le groupe Scorbut, de Caen, et de 1977 aussi. Le titre, c'est Dépêche-toi, et lui, alors je vais t'en passer plusieurs titres de cette compile-là. Ça vient de Débarquement 77, de chez Mémoire Neuve, étonnamment aussi, dans laquelle Rodolphe est encore remercié, parce que là, je pense qu'il a donné pas mal de trucs. Un petit coup de break-up, et juste après, Scorbut.

C'était Scorbut qui vient de se terminer avec le titre Dépêche-toi. Avant ça, c'était Break Up avec All I Want. Et si je t'ai passé ces deux groupes-là à la suite, c'est parce qu'il y a aussi un petit rapport avec le premier groupe que je t'ai passé. Mais sachez que les trois groupes, donc Bye Bye Turbin, Break Up et Scorbut, ils faisaient des concerts dans la région avec une association qu'ils avaient créée qui s'appelait Viva Rock'n'Roll. Et donc le titre de Scorbut, il était sur Débarquement 77. Je vais le garder avec moi. Je vais repasser d'autres sites de cette compile, mais on en reparle tantôt. Je commence pas à être pressé, j'en ai pour une heure. Et là, on va enchaîner avec deux groupes que, en fait, c'est les mêmes mecs. Donc tout d'abord, RAS, à ne pas confondre avec un autre groupe parisien. Et donc ces petits gars-là, ils ont pu avoir la chance d'avoir un EP pressé en 2011. Un excellent 3 titres. C'est pour ça qu'on va bien travailler avec le titre Sex Control. Et à la suite, on va passer donc le groupe Les Lords, qui sont exactement les mêmes mecs. Ils ont juste changé d'identité, un petit peu de style. Entre l'année 79 et 80, ils avaient pas mal enregistré de petits titres à droite à gauche, notamment à la péniche et Mélodie Musique. Mais donc pour Les Lords, on va s'écouter la petite chanson différente. RAS et Les Lords, tout de suite dans Relou et Fier.

au palabre de ce relou et fier spécial groupe de camp pressé en vinyle. Dans le cadre d'un hommage pour souligner les 4 ans de la disparition de Rodolphe tête dans le cul. Et là on venait tout juste de s'écouter différent du groupe Les Lords et juste avant, c'était Sex Control DRS. Et des fois si t'as un petit peu un son pourrave, un son qui craque, c'est un peu fait exprès. Enfin je veux pas rajouter du son pourri, hein, c'est parce que le matériel de base il est comme ça. Alors on continue avec un groupe qui est 79-80, donc ça a pas duré longtemps, c'est le groupe Checkmate. Ils n'ont sorti qu'un seul EP à l'époque, mais c'est un peu le All-Star Ben Canet de l'époque. Parce que le chanteur, c'est le chanteur de Bye Bye Turbin, puis t'as aussi d'autres mecs de Bye Bye Turbin et aussi des break-up. Alors pour illustrer tout ça, je vais te faire écouter la chanson Only Fools Pretend to be Happy. Juste après, on retourne à ma compil débarquement 77 avec encore un groupe de 1979, c'est Scumbag, que je vais te passer le titre numéro. Puis après, on reparle de Scumbag. Et puis, garde à vous, les mecs. À fond les ballons, change pas de poste, Checkmate et Scumbag. Et c'est parti.

Venant tout juste de se terminer, c'était le groupe Scumbag avec le titre numéro. Avant ça, les Lelandaires Checkmate qui ont sorti qu'un EP, bro de brave, avec le titre Only Fools Pretend to be Happy. Et on va revenir à Scumbag, c'est d'ailleurs pour ça que je voulais t'en parler. Donc le groupe a été obligé d'arrêter pour multiples raisons. Alors à l'époque, il y avait un truc qui s'appelait l'armée, je sais pas, enfin bon. Et de cette fin de groupe, on a écrit deux. Un peu plus calme, puis un peu plus furieux. Ça va être les deux prochains titres. Alors pour le plus calme, le groupe s'appelle Johnny Hess. Et quand je te disais qu'il fallait tenir à carreau, c'est parce que le batteur de ce groupe-là, et aussi de Scumbag, c'est le maire d'Hérouville-Saint-Clair. Ce bon Rodolphe Thomas, qui était d'ailleurs venu à l'émission Tête dans le cul pour la sortie du LP de Débarquement 77. Oh, c'est une continuité cette émission, je te le dis pas. Et donc pour Johnny Hess, ça date de leur EP de 1983, ça y est, on est entré dans les années 80. Je vais te passer le titre Longue Marche. Et on enchaînera donc avec ce deuxième groupe formé des cendres de Scumbag, c'est évidemment les Brainwash. Eh mon pote, t'avais bien de dire si un relou est fier, il y a un moment on va passer des trucs un peu plus, hein, comme d'habitude. Eh ben oui, on y arrive. Et là j'ai fait fort pour du Brainwash, alors certes, il y a eu une réédition de l'intégralité de leur titre qui a été fait sur Euthanasie. On va pas passer celui-là. On va directement aller dans la compile double LP qui s'appelle 1994 The Second. Évidemment, sur cette compile, il y a état d'urgence. C'est parti pour Johnny S et après Brainwash.

Mais quel hymne international que ce titre d'état d'urgence des Brainwash! Ça nous vient de la compilation 1985 qui s'appelle comme son nom l'indique 1994 a second. Et juste avant, c'était leur demi-frère de Johnny S qui nous interprétait Longue Marche. Bon, là comme on était sur du punk un petit peu plus brut, on va y rester. Ouais mon pote, tu t'en doutes bien, si je te passe les Brainwash, t'es un petit peu sûr qu'après je vais te passer les Spurts. Un groupe de petits jeunes. Là on est sur un groupe aussi du début des années 80, ils avaient sorti un EP en 82, s'appelant Petit Papa Fasciste. Malheureusement je l'ai pas, c'est pas bien grave parce que j'ai dans mes mains un EP compile qui s'appelle Camp 1982 des Spurts, sorti chez les Troubadours du Chaos et... Ah putain, encore une fois, mémoire neuve. Et bien évidemment, pour te réveiller, je vais te passer la chanson Je suis amoureux d'une pute. Juste après eux, on va passer des... Copains, c'est les Falkland. Il y a eu un seul titre qui est vraiment sorti du lot, qui a été pressé, repressé, mis sur plein de compiles différentes. Mais là, dans les mains, j'ai la première. La compile sortie par la radio UHT, tu sais, cet ancêtre de Radio 666. Et ben, en 1984, ils ont sorti une compile qui s'appelle 13 Rock à Caen. À l'intérieur de celle-ci, il y a pas mal de groupes que je vais te passer dans cette émission-là. Je vais pas te les citer, t'iras rechercher ça sur ton Minitel. Parce qu'on va y extraire juste... Falkland avec Danse Macabre. Bon, ça va aller vite. Spurts, Falkland.

C'est toujours ce relou et fier que t'as dans tes esgourdes. Ah, t'entends un peu ce petit son qui craque? C'est parce que j'ai plus de colle à bois pour nettoyer mes vinyles. Et je vous entends là derrière ceux qui se foutent de ma gueule. Oui, ça m'a sauvé quelques galettes. Ah, si Rodolphe était encore là, il se foutrait de ma gueule pour cette technique. Mais tu peux essayer, hein, de la colle à bois, tu laisses bien sécher, tu m'enlèves ça d'un coup sec, et là ton vinyle est comme si qu'il était neuf, y'a plus de poussière, et là c'est génial. Eh, je suis pas là pour te raconter ma vie, à l'instant c'était Fuckland avec Danse Macabre. Ah, c'est qu'une minute 55, on aurait bien voulu qu'il y ait un album complet, mais c'est la vie qui veut ça. Et juste avant eux, c'était bien évidemment les Spurts avec Je suis amoureux d'une pute. Là, j'ai ramené 50 livres de vinyle, là, je suis un peu paumé dans mes trucs, mais non, je vais tenir mon conducteur. Depuis quand Relou est fier, c'est pas sérieux? En régie, on me dit que c'est depuis 2005. Allez, pour éviter de ressortir ma compile 13 rocacans de Radio UHT, eh ben, il y a une édition double P qui est sortie il y a quelques années pour le groupe Innocent. Alors, lui aussi, comme RAS, il y a eu un autre groupe qui porte le même nom, mais là, on n'est pas là pour déconner, on est là pour parler d'un groupe canet que le chanteur, il a même une émission sur Radio 666 qui s'appelle Frontière Sonic. Et donc, j'ai calé la chanson Radio, et on enchaînera avec un groupe un peu plus récent, vu que lui date de 1985, vu que là, dans mes mains, j'ai la deuxième compile rock UHT qui s'appelle Rock à Caen 85. Mais entre nous, à part le titre que je vais vous passer, y a pas grand chose d'intéressant dessus. T'emmerdes pas à l'avoir, je vais te passer le best-of. Et le best-of, c'est le groupe Magic Frogs. Du coup, Magic Frogs avec le titre No More Love. Mais là, tout de suite, c'est les Innocents avec Radio.

Magic Frogs venant de se terminer avec le titre No More Love, c'est issu de la compil UHT Rock à Corps 85. Et malgré mes recherches sur le Minitel en envoyant des lettres au hasard, je n'ai rien trouvé, donc c'est les mecs de Caen, mais c'est peut-être, on sait pas, des mecs de IF, un peu comme Texas Mercier. Ouais, je m'égare. Avant eux, c'était vraiment cané, c'est le groupe Les Innocents, Innocents, je ne sais même plus comment on dit. Eux, c'était le titre Radio. On arrive bientôt à la fin de cette première partie de ce relou et fier spécial groupe de Caen pressé en vinyle en hommage à Rodolphe Tête dans le cul, qu'on va passer deux groupes qu'il adorait. Et là, on revient. Oui, j'ai pas fait ça ben chronologique, hein. Et mon gars, j'ai pas eu le temps, puis de toute façon, je t'emmerde. Et du coup, on revient dans les années 70 avec un truc qui a été enregistré sur la péniche à Caen. 1er septembre 79, comme beaucoup de choses d'ailleurs. Et encore une fois, c'est sorti chez Mémoire Neuve. C'est le groupe Laxatif 126. J'adore le nom et j'adore aussi le titre de leur premier titre de cet album. Il s'appelle Vagin Pourri. Ah non, mais mon gars, je peux te dire que là... Non, je vais fermer ma gueule. Et du coup, pour ce Laxatif 126, je vais te passer le titre d'après, qui s'appelle Jeudi Soir. Et on enchaînera, toujours sorti chez Mémoire Neuve en 2013, avec un groupe d'Orbeck. Donc là, on n'est pas 14 000, mais on se camp pareil, les gars. Calvado, c'est pareil. Donc c'est le groupe The Vegetators, un groupe qui est passé inaperçu et je ne comprends pas pourquoi, putain, mais sur les 10 titres de cette compile sortie par Mémoire Neuve, il n'y a rien à jeter. On est là aussi sur la fin des années 70. On est même avec un titre enregistré, lui, le 10 juillet 78 à Lisieux. Là, le quatrième de la cover fait à moitié peur, parce que là, je vois un des membres du groupe The Vegetator avec un charmant mulet. Je pensais qu'il y avait des lois contre ça, mais bon, ouais. En 2025, on a le droit à tout. Donc, pour les Vegetators, je vais vous passer le titre « Je suis un smicard ». Ah, ça termine comme un beau film, cette émission-là. Donc, c'est Laxatif 126 Vegetators. Puis après on se fait des boujoux.

C'était les Orbequad Vegetators avec Je suis un smicard. Juste avant eux, les Laxatifs 126 avec Jeudi Soir. Eh, il est temps pour moi de vous laisser tranquille. Mais on se dit à dans 2 semaines et on continuera parce que là, on est allé clairement fin 70 jusqu'au milieu des années 80. Là, on va aller pour la prochaine émission, on va aller milieu des années 80 jusqu'à fin 90, début 2000. Donc c'était en direct des locaux de Radio 666, ce relou et fier hors série, spécial groupe de camp pressé en vinyle. Et en plus c'était pour la bonne cause, c'était en bon souvenir de Rodolphe tête dans le cul qui nous a quitté il y a déjà 4 ans. Et ouais mon pote, il y a 4 ans il a perdu la bataille mais il était quand même plus fort que tout le monde. Et je tiens donc pour le bienfait de cette émission, remercier Nicole, sa maman, Philippe de 666 qui m'a laissé foutre le bordel dans les studios, Stan et Saturne, les copains de toujours, et puis à toi, auditeur, qui a réussi à me supporter pendant 1 heure, puis si t'es bien motivé dans 2 semaines, on remet ça. Donc pour se quitter, tu vas pouvoir chanter avec moi tous en cœur. Ça vient d'un EP de 1990, l'artiste s'appelle Jean-Louis Le Canu. C'est la chanson « Allez Malherbe ». On va chanter tous ensemble, c'est sorti sur les disques Léopard. Alors attention parce que ce qui va suivre, ça va être très technique. Sachez que les disques Léopard, donc qui étaient clairement un label, c'est aussi ce label qui a sorti « Je cherche un producteur » de Jean-Pierre Sauzer. Bon, si tu l'as pas, je peux pas t'en vouloir. Dans tous les cas, je te fais des boujoux. Ah, dans 2 semaines, c'était relou et fier. C'est parti, Jean-Louis Canu. Allez, mets l'herbe.

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1: Bonjour à toutes et à tous, bienvenue dans ce nouveau et tout premier numéro de 2022 de Female Trouble sur Droguiz Radio. Toutes nos excuses d'avoir manqué le numéro de janvier pour des raisons malheureusement indépendantes de notre volonté. Ce numéro est donc le numéro 8, et oui déjà, on arrive quasiment à un an, et cette fois on vous accueille avec Aurélie et une invitée spéciale, Manon. Donc, bonjour Aurélie, bonjour Manon.
2: Bonjour.
3: Salut. Donc, nous avons avec nous Manon qui donc officie dans Tchernobyl. Nous allons avoir le plaisir de l'interviewer. Et je finirai aussi cette émission par une présentation du parcours de Nina Hagen.
1: On aura effectivement une émission très très riche en diversité musicale et ce qu'on va raconter, je pense, puisque ma partie à moi concernera des groupes punk féminins basques et espagnols. Et juste entre parenthèses, je tenais à remercier Andoni, membre du groupe Cuero, un groupe basque qui fait partie d'ailleurs de la compilation sortie fin 2021 qui s'appelle Chaos in Basque Country. Et d'ailleurs, Aurélie, tu avais passé un des groupes de la compilation à notre dernier numéro, le groupe
3: Blessure.
1: Blessure, c'est ça.
3: Ça, Blessure.
1: Voilà. Et donc, en fait, je discutais avec lui et j'ai demandé de m'envoyer quelques groupes féminins donc de son pays et de sa région. Et donc, ça m'a donné envie d'en faire une spéciale pour Female Trouble. Je démarre tout de suite sans attendre par deux groupes des années 80. Le premier s'appelle Oxbow. C'est un groupe de punk rock originaire de Madrid. Donc, c'est un rock assez puissant et rapide, proche quand même du punk hardcore. Ils sont très actifs entre 82 et 87. Ont sorti plusieurs albums. Vous allez entendre donc un chant masculin parce que c'était tout simplement à la batterie qu'il y avait une nana. Les deux morceaux que je vais vous passer qui vont s'enchaîner, le premier s'appelle Esperando en la calle, suivi de Manos Arriba, et c'est sorti en 83 sur leur EP.

enchaîne avec le groupe Desechables, qui veut dire les jetables, qui a été formé autour de 1980 dans un village près de Barcelone. C'était trois copains qui étaient très jeunes, puisqu'ils avaient entre 14 et 17 ans, non, 14 et 22 ans, pardon, initialement. Nous avons ici donc une fille au chant qui, d'après Anna Coura du groupe Paralysis Permanente, qui est quand même assez connue, était quelqu'un de très impressionnant sur scène, même à son âge, à 17 ans. Elle était vraiment, elle donnait vraiment une image assez sauvage, un peu limite primitive, comme la musique d'ailleurs, et les guitares très. Très raw, quoi. On va écouter le morceau donc, qui est un peu un mélange entre punk rock et psycho, qui s'appelle No me consigues divertir, et c'est sorti en 84 sur leur album Golpe tras golpe. Bonne écoute.

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Voilà, donc c'était deux groupes des années 80 espagnols. Je vais vous en passer des plus récents maintenant, dont le premier, c'est le groupe Barrera. Le morceau qu'on va écouter s'appelle Confusa la Historia, de leur album Visiones Nocturnas, qui est sorti en décembre 2021 chez La Vida es un Mus. Et oui, encore une fois, le fameux label à groupe à succès. C'est un son assez acide et lent. Ils sont un peu justement considérés comme dans la continuité du groupe qu'on a écouté juste avant, qui est donc Desechables. Les textes traitent de la mort, du romantisme, donc c'est assez dark. Et ensuite, on va enchaîner par un groupe basque qui vient donc de Bilbao, avec des influences un petit peu plus métal. Et ce groupe s'appelle, j'essaye de bien le prononcer, ça s'appelle Ayotz, qui veut dire, il me semble, machette. Et le morceau s'appelle Quemamos el Aire, c'est sorti aussi en novembre 2021, donc c'est deux nouveautés. Très bonne écoute.

0: Salut Manon, donc pour commencer cette interview, est-ce que tu peux te présenter en quelques mots?
1: Salut, du coup c'est Manon, j'ai 29 ans, je joue dans Tchernobyl de la basse.
2: Du coup, on est content de t'inviter puisque tu fais partie de la scène parisienne actuelle.
1: Yes.
2: Et justement, on se demandait un petit peu comment tu avais découvert la scène, comment tu étais rentrée dedans, à partir de quel âge, quels sont un petit peu tes petites anecdotes de démarrage dans la scène et aussi après dans la musique.
1: Moi, la scène, je suis dedans depuis que je suis petite parce que j'ai découvert ça à travers mes parents et leur entourage. Donc, finalement, je baigne dedans depuis toujours. Après, je suis devenue skin vraiment à 15 ans. J'ai commencé à traîner avec des gens de mon côté, en fait. Et voilà, après, ça fait une dizaine d'années que je vis sur Paris.
2: Oui, c'est ça, t'es pas de Paris initialement, hein.
1: Non, je suis
2: Comme beaucoup
1: bretonne,
2: d'entre nous.
1: je suis bretonne, j'ai vécu dans le sud de la France également. Et ouais.
2: Donc, tu as eu l'occasion de fréquenter un petit peu les scènes dans ces différentes parties de la France aussi?
1: Pas mal dans le sud de la France, du coup, ouais.
2: Ok.
1: Sinon, au niveau de la musique, comment je suis rentrée dedans? En fait, j'ai fait de la musique assez jeune quand j'étais petite. J'ai fait du piano, j'ai fait de la guitare. J'ai jamais trop poussé loin. Après, à l'adolescence, j'en ai surmise. Tout simplement parce que je m'étais cassé le poignet et que je m'emmerdais un peu à la maison. Et du coup, je m'étais dit que c'était une bonne idée de jouer de la guitare pour pardon.
2: T'occuper quoi.
1: Pour m'occuper et me
2: Allez
1: faire bosser
2: t'entraîner aussi.
1: la main que j'avais cassée.
2: Bonne technique, ouais,
1: Voilà.
2: j'imagine. Ça doit aider à remuscler et tout ça.
1: Et du coup, avec des potes à l'époque, vu que je m'étais remise à jouer un peu, on s'était dit que ça serait sympa de monter un groupe. Et du coup, vu qu'il y avait déjà un batteur et un guitariste, je me suis mise à la basse, un peu par défaut. Je me suis dit, bon, ça ne va pas être très, très différent de la guitare. Et c'est comme ça que j'ai commencé à jouer. On n'a jamais fait des choses incroyables. Enfin, c'était vraiment juste la basse qui suit la guitare et puis basta. J'ai arrêté parce que pour diverses raisons, on n'a jamais rien fait de concret. Et après, je m'y suis remise du coup il y a 4-5 ans, 5 ans, 6 ans, je sais plus, quelque chose comme ça, pour jouer dans Tierno, quoi, quand on a monté le groupe.
2: Est-ce que tu... Il me semble que tu nous as fait une petite sélection de morceaux. Il y en
1: Yes.
2: a un que tu souhaites nous passer pour faire un petit interlude musical dans l'interview.
1: Ouais, alors du coup j'ai fait une petite sélection de soul et Northern Soul, c'est ce que j'écoute à fond en ce moment. Donc je vais vous présenter le morceau Nothing But Airtight du groupe The Flirtation.

0: Merci Manon pour ce morceau. Alors, ce qu'on voulait savoir, du coup, bah, comment est né ton dernier projet musical, donc Tchernobyl?
1: Ben, ça a commencé tout simplement parce que j'en parlais avec Fredo, comme quoi je voulais ben, remonter à un groupe, rejouer de la musique.
0: Plus que la batterie, c'est ça?
1: La batterie, ouais.
0: Yes.
1: Et du coup, vu qu'il avait déjà d'autres groupes, il avait dit bah, si tu veux, je peux commencer la batterie pour te dépanner. Et il avait branché Théo, qui voulait jouer aussi dans un groupe apparemment à la guitare. Et du coup, on a commencé tous les trois. Finalement, bah, Fredo n'est jamais parti du groupe. Et on a commencé comme ça. Ensuite, on a recruté Loïc au chant. Parce qu'on n'arrivait pas tout simplement à chanter et jouer en même temps. Et ensuite,
0: Imagine.
1: après l'enregistrement de notre démo, on a intégré Dave pour mettre un peu plus de solo sympa.
2: Donc Manon, est-ce que tu peux nous présenter le deuxième morceau de ta sélection, s'il te plaît?
1: Yes, alors ce sera un morceau des Marvelettes, Elle Keepin' Hugging On.

0: Ok, merci Manon pour ce deuxième morceau. Je crois que c'est la première fois qu'on passe de la soul autant dans Female Trouble. En tout cas, c'est cool. Est-ce que tu peux nous parler un petit peu des projets, des nouveautés de Tchernobyl, des choses à sortir peut-être, des projets collaboratifs dont on a un peu entendu parler
1: Yes. Du coup, on s'est fait une grosse session d'enregistrement l'automne dernier. Du coup, on va sortir un morceau pour la compile Une vie pour rien, là, qui sort bientôt. On a enregistré deux morceaux aussi pour un split avec Force Majeure, qui sortira cet été.
0: Cool.
1: Et trois morceaux pour un EP avec Une vie pour rien aussi, qui devrait sortir, j'imagine, dans l'été aussi à peu près. Voilà. Après, pour les concerts, on est un peu en stand-by en ce moment, de par ma grossesse. C'est un peu compliqué.
2: Je voulais savoir, enfin, on voulait savoir avec Ed, voilà, vu que c'est un petit peu le thème de l'émission, comment tu as vécu en tant que nénette dans la scène et aussi en tant que musicienne, est-ce que tu as senti des différences de par ton statut de femme?
1: Alors j'aimerais te dire que non, dans un monde idéal, mais c'est pas le cas. Quand j'ai commencé à traîner dans la scène, quand j'étais jeune, c'était très marqué. J'ai trouvé, enfin j'ai vraiment ressenti une différence de traitement. Alors après, je sais pas si c'est parce que dans le sud, on est un peu plus macho, et c'est peut-être que c'était pas vraiment la même époque non plus. C'était un peu plus compliqué, je pense, pour les meufs, il y avait plus de compétition. C'était plus la meuf d'eux ou l'ex de bidule que une personne à part entière, quoi.
2: Pour venir du sud, je confirme. Mais aussi le centre de la France, j'ai trouvé beaucoup plus machiste que Paris, personnellement. Et que la campagne.
1: Et après, du coup, j'ai eu la chance de venir à Paris et de rencontrer des gens pour qui c'était pas le cas. Du coup, c'est vrai que j'ai l'impression d'être dans un petit cocon avec mes potes, justement à ce sujet-là, parce que je sens pas de différence de traitement dans le groupe d'amis, quoi. Enfin, je trouve qu'on est, enfin, je vois même une vraie évolution des potes, en fait, au fur et à mesure du temps à ce niveau-là. Et franchement, ça fait plaisir. Après, c'est vrai que c'est pas le cas partout. Donc, j'y suis quand même confrontée régulièrement. En concert, etc. Voilà, où il y a encore des mecs qui vont dire bonjour à ton mec et pas te calculer toi, des trucs comme ça. Ou pas te prendre au sérieux en tant que musicienne. Enfin, je sais que moi, on m'a déjà demandé, quand j'intervenais dans une discussion, par exemple, d'organisation de concert, mais t'es qui toi? Je suis la bassiste, en fait, du groupe que tu vas faire jouer. Donc, voilà. Mais ouais. C'est... Il y a encore du taf.
0: Ouais, il y a encore du. Ouais, clairement, ça en est. Je pense qu'on n'en disconviendra pas. Alors, on va du coup te demander ton troisième morceau, Manon.
1: Yes. Alors, c'est le troisième morceau que j'ai choisi, c'est Nowhere to Run de Martha Reeves and the Vandellas.
0: Ok, chouette. Et puis, on va enchaîner avec un morceau de Tchernobyl quand même. On va passer Paris brûle-t-il.

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1: Nina Hagen est sans doute l'une des femmes punk les plus célèbres chez le grand public. Il me semblait toutefois intéressant de revenir sur son parcours, assez emblématique des femmes qui ont compté dans les débuts du punk, au-delà des anecdotes et des phrases qui l'ont rendue célèbre. Nina Hagen, elle a une première originalité, contrairement à la majorité de ses concerts qui sont restés dans la mémoire. Elle ne vient pas d'un pays anglophone, puisqu'elle vient d'Allemagne de l'Est. Elle est née en Berlin en 1955, dans un milieu artistique. Sa mère était actrice, elle l'a fait jouer à ses côtés. Et son beau-père, c'est un poète et chanteur dissident, qui aura une grande influence sur elle. Elle jouera dans deux groupes est-allemands, Automobile et Fritzendampferband. Elle doit quitter Berlin-Ouest pour l'Est, lorsque son beau-père est déchu de sa nationalité en 1976. Elle va gagner alors Londres en pleine effervescence punk en 1977, où elle côtoie les Sex Pistols et les Slits. De retour à Berlin, elle crée un groupe qui s'appelle Locomotive Kreuzberg, avec qui elle enregistrera deux albums, puis elle se lancera dans une carrière solo. C'est à ce moment-là qu'elle va connaître un grand succès, devenir célèbre internationalement, avec des tournées tout autour du monde. Elle a une voix qui est assez hors norme, elle a un charisme important et une gestuelle provocatrice qui la propulse sur le devant de la scène, et les médias se l'arrachent. On va écouter une chanson, alors je vais essayer de la prononcer correctement.
2: Bon courage.
1: C'est chaude celle-là. Hein. Une Berchler Bridge, Hey Bridge. C'est une chanson où elle revendique avoir pris une pilule abortive et elle cite Simone de Beauvoir. Et c'est sorti en 78.

Voilà pour cette chanson. Nina Hagen, c'est quelqu'un qui a vraiment flirté musicalement avec tous les styles. On ressent l'influence de la New Wave des années 80, voire de la variété lorsqu'on l'écoute. Elle fera aussi du rock industriel, de l'opéra, des chants indiens. Voilà, donc c'est vraiment, il y en a pour tous les goûts hein, chez Nina Hagen. Elle vivra aux États-Unis, à Paris, elle aura deux enfants, plusieurs compagnons. Comme beaucoup de femmes qui ont été punk dans les années 70, elle sera à la fois défenseuse d'idées progressistes sur les animaux, le féminisme, engagée à gauche, mais aussi de plus en plus tournée vers la religion, avec la spiritualité indienne, puis le christianisme, et des croyances plus originales comme les extraterrestres. Elle est d'ailleurs baptisée en 2009. J'ai l'impression que c'est un peu les punkettes de cette époque. Il y a souvent comme ça des espèces de recherches spirituelles qui partent un peu dans tous les sens sur la suite de leur vie. Donc plus que sa musique qui est trop variée et bizarre pour faire l'unanimité sur l'ensemble de sa carrière, et sans doute la moins punk de toutes les stars de la scène, c'est surtout la personnalité de Nina Hagen qui a marqué les mémoires. Nina ne sera pas longtemps punk par sa musique, mais beaucoup plus par son attitude. Je vous conseille de regarder ses passages télé sur YouTube dans les années 70-80. Son look excentrique et ses grimaces catastrophes visiblement certains spectateurs. Et c'est assez drôle à voir. Elle s'en est dit volontairement et elle revendique le droit de ne pas être séduisante. Je la cite. Nous, les nanas du punk, nous voulions être belles, mais nous ne voulions pas de mecs machos. Nous ne voulions pas être des objets d'ornement, parés comme des poupées. Alors nous nous barbouillons grossièrement la boule de rouge. Nous faisions inimaginablement laide, parce que nous voulions être considérées, comprises et aimées de façon sincère et loyale. On s'en rappellera pas mal de propos tenus par d'autres. Dans d'autres historiques que j'ai fait par d'autres personnalités de la scène, hein, ce genre de discours. Son scandale le plus célèbre, c'est son passage à la télévision autrichienne en 79, que vous pouvez aussi retrouver sur YouTube, où elle improvise un cours de masturbation féminine gestuelle à l'appui. Nul doute qu'elle a rendu ce soir-là service à de nombreuses femmes. En 85, lors de sa tournée brésilienne, elle court sur scène avec un faux sexe féminin poilu. Les scandales ne la plombent pas du tout, bien au contraire, ça la rend encore plus célèbre et attire un public curieux. Dans ses concerts, Nina Hagen a fait totalement partie de la culture allemande mainstream, au point qu'elle a animé l'émission Popstar en 2006 en tant que jurée, et qu'Angela Merkel a fait ses adieux à l'armée sur une de ses chansons. On est loin de ses débuts révérencieux, mais son apport à cette culture et son rôle dans l'émancipation féminine restent indéniables. On va finir cette biographie sur la chanson Ecstasy, qui est sortie en 85, aux paroles absurdes, visiblement écrites sous l'emprise de la substance citée précédemment.

0: 7-7.
1: Merci beaucoup Aurélie pour cette partie de Mercastor. Je suis sûre que Mercastor vous avez manqué à tous et à tous, à toutes et à tous. Merci Manon aussi d'être venue passer un petit peu de temps avec nous.
2: Merci à vous.
1: On te souhaite plein de succès pour la suite et si tu le souhaites dans ce que tu souhaites. Et au plaisir de se revoir, de se recroiser à des concerts. Aurélie, peut-être un petit mot de la fin.
2: Merci Manon, merci Ed, merci à tous de nous écouter et on espère vous revoir bientôt et on devrait avoir normalement une jolie surprise pour la prochaine émission. On vous embrasse.
1: Allez, des bisous, à bientôt sur Droogies Radio.

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vous savez quoi? J'en ai marre qu'on sorte à toutes les sauces. Ce groupe-là, il ressemble à Rix, ce groupe-ci, il ressemble à Rix. C'est pas parce que t'as un beat à la discharge et que tu fais oi oi que ça ressemble à Rix. Comme mon pote Anton de Russie m'a envoyé ce nouveau groupe qui vient de Vladimir en me disant que c'était la meilleure réponse que les Russes puissent donner à Rix, là, je dois dire que j'ai pas mal accroché. Alors on va écouter ce titre-là. Le groupe c'est Bourreval et le titre c'est Mi Prishni Istemnoti, ce qui veut dire « Nous venons de l'obscurité ».

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1: Oh, il est Drugs, c'est la rayure. Ça ne vous aura pas échappé, ça tourne pas mal sur les réseaux sociaux. C'est le dernier clip de Pavas. Originaire des Deux-Sèvres, le groupe nous propose un morceau bien péchu qui résume bien l'actualité et l'ambiance d'ordre social qui plane encore et toujours. Pavas avec Violence d'État, restez à l'écoute de la Drugis Radio car la voix de la Hoy ne s'éteint pas.

Chico de Toulouse nous demande d'écouter Rebelle de Lingua Franca, ce groupe de Montréal sorti chez Home Records avec des membres de Force Majeure, King Kans et Ibrahim et les Dompteurs de Tigres. Bonne écoute.

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Oui, c'est la rayure. Subculture l'émission. Mon top 5 de ce mois d'octobre 2025, comme celui du mois précédent, se compose de 5 morceaux, issus de 5 albums, eux-mêmes issus de la collection de CD qui encombre la boîte à gants de ma bagnole et qui berce en passant mes trajets quotidiens pour me rendre à l'usine pour laquelle je turbine. Eh ouais, mes drugs, working class oblige. On va commencer avec On The Job, avec le morceau Reclaim The Street, sorti sur l'album A Bag For A Brew. On va ensuite enchaîner avec Legend 76, avec le morceau Another Way, c'était sur un album qui regroupe plusieurs EP. On va continuer avec Tower Blocks, avec le morceau Let's Start The World, sorti sur l'album Berlin Habits. On va ensuite enchaîner avec Hard Wax, avec le morceau Boot Boy Stomp, sorti sur l'album Diamond In The Rug. Et on va finir ce top 5 avec Dominator, avec le morceau Home Sweet Home, sorti sur l'album éponyme.

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1: Une petite découverte avec les excellents sluggers qui nous viennent tout droit de Californie du Nord. Ils annoncent la sortie d'un nouveau disque sur Longshot Music pour les États-Unis et Try and Stop Me pour l'Europe. Et on va s'en écouter sans plus attendre un petit extrait. Ça s'appelle Dead State, c'est Slugger sur Drouillis Radio.

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2: 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Bonjour.
3: Salut à tous les Drougues. Slavek, le chanteur de Cheerio State, que nous allons écouter, et qui fut batteur de Mr. X et Swords Law, m'a envoyé un titre qui s'intitule « Working Class » depuis le Bélarus. Il voulait en profiter pour dire « oi » à tout le monde et nous faire savoir à quel point ça fait plaisir de voir que le punk rock n'a pas de frontières. Il espère aussi qu'on appréciera leur son, moi en tout cas, j'aime bien. Ce titre a été enregistré quelques mois avant les protestations massives au Bélarus contre l'élection frauduleuse de Loukachenko et la violence qui s'est par la suite abattue sur les opposants. Slavek rappelle qu'il y a dans les 1000 prisonniers politiques au Bélarus encore, dont Igor Banser, le chanteur de Mr. X, et c'est important qu'on les oublie pas. Le titre que nous allons écouter donc parle de la fierté des travailleurs et des grèves brutalement réprimées. Également, au mois de mars 2022, ils sortiront un EP de 4 titres sur Bad Look Records, DV Records et Hidden Beauty Records. Voilà, profitez-en bien. Merci à tous.

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direction le sud de l'Espagne et plus particulièrement à Murcia avec le groupe Contempt. Ils avaient sorti une excellente démo en mars 2020 si je ne me trompe pas et ils reviennent avec un album prévu à sortir le 24 juin chez Mendecu Discac. Alors sans plus attendre, pour tous les fans d'Oi Espagnol à la Ultimo Asalto, on va écouter un titre extrait de l'album de Contempt, c'est Reaction, tout de suite sur Droguiz Radio.

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1: Un nouveau groupe qui nous vient tout droit de Chicago. Ce groupe-là, c'est Sida Down. Alors, c'est un peu particulier. C'est un groupe où on retrouve plusieurs membres de Fuerza Bruta et c'est un groupe qui chante en portugais, vu que le chanteur, c'est Mateus, qui est brésilien. Ils ont sorti leur 4 titres démo qui est dispo sur leur Bandcamp, citadanchicago.bandcamp.com, et ça devrait normalement sortir courant 2023 chez Mendeku Discac. On va écouter tout de suite un titre extrait de ce disque à venir, c'est Citadan avec le titre Fora da Lei.

surpris par sa reprise de Lafayette de Lions Law dans une version, on va dire, un peu électronisée. Cette fois, ils reviennent avec un morceau enregistré en juin 2020 et cette fois, c'est une reprise de Iron Maiden. Donc la chanson originale, c'est Fear of the Dark et cette fois, c'est Puissance Cube, J'ai peur du noir.

Le prochain morceau, à la demande de Renaud sur Facebook, qui voulait écouter le groupe russe Purgen avec le titre Moscow City. On va s'écouter ça tout de suite. Salut Renaud!

tout de suite sur les ondes de la Droguise Radio, une nouvelle découverte avec le groupe Vis Vires, qui nous vient tout droit de Los Angeles, en Californie. On y retrouve des membres de Hard Knox, Templars ou encore Bover Wonderland. Depuis 2 ans, le groupe enchaîne les excellentes sorties et on va écouter tout de suite un extrait de leur nouvel album sorti en 2020 qui s'appelle The Fight Goes On et la chanson s'appelle Victory.

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